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2: Soyez les bienvenus sur Musique 3. Il est 7h, on s'informe.
3: Bonjour à tous, l'heure de retrouver l'école pour les enfants de Wallonie et de Bruxelles. Mais après 7 semaines de vacances, nous verrons que du côté des enseignants, la colère suite aux réformes n'est pas retombée. Qui sera le prochain président en France? Qui pour succéder à Emmanuel Macron? Les annonces de candidature se multiplient. Hier soir, c'était au tour de Raphaël Glucksmann. Et puis les Red Lions n'iront pas plus loin. Hier, ils n'ont pu que partager face à l'Espagne et n'atteindront donc pas les demi-finales à la Coupe du Monde de hockey. Bienvenue à tous, c'est donc la rentrée scolaire pour les maternelles et les primaires en Fédération Wallonie-Bruxelles aujourd'hui. Une rentrée un peu particulière pour les enseignantes et les enseignants qui se sont largement mobilisés l'an dernier contre les réformes. Hier encore, le collectif Mars Attaque, qui rassemble des enseignants, éducateurs et parents opposés aux réformes, organisait encore une journée d'études. La colère n'est manifestement pas retombée pendant les vacances. Écoutez Cathy Brassel, elle est professeure de sciences humaines et de religion à Neuchâteau.
4: Pendant les vacances, on est tous repartis un petit peu de notre côté et j'avais besoin de retrouver des collègues qui, eux aussi, sont fâchés sur la façon dont les événements se sont passés en juin et de la façon dont on n'a pas été écoutés, la façon dont on est traités. Ça ne change pas, donc il n'y a pas de raison que la colère redescende. Maintenant, c'est vrai que pendant les vacances, je pense que beaucoup ont eu besoin de souffler, de se ressourcer. Et voilà, maintenant, le temps du ressourcement est passé et on revient au devant du combat.
3: Interview réalisée par Nicolas Lehmann. Et pour l'instant, ni ce collectif Mars Attaque ni les syndicats n'annoncent de grève ou de blocage d'école à court terme, mais probablement des actions durant le mois de septembre, sans plus de précision sur le type d'action. Et à partir de ce matin, ce sont donc près de 900 000 élèves de Wallonie et de Bruxelles qui retrouvent progressivement les chemins de l'école. Alors eux, les enfants, que voudraient-ils voir changer à l'école? Eh bien, Margot Guyot est allée dans la plaine de jeu du Bois des Rêves pour leur demander.
5: Et c'est sûr qu'à 9, 10, 11 ans, les élèves n'ont pas les mêmes préoccupations ni les mêmes demandes que les adultes. Plusieurs enfants rencontrés ont d'abord demandé à bouger un peu plus. C'est le cas d'Inès, elle rentre en première secondaire.
6: J'aimerais plus avoir des gyms, de gymnastique. Comme ça, ça nous met dans le sport et tout.
5: Moins d'heures où on est assis sur une chaise, sur un bureau, mais plus de moments où on bouge.
6: Oui, voilà.
5: Dans la même veine, Léna, 11 ans, trouve qu'elle passe trop de temps à l'intérieur. Elle aimerait avoir plus d'activités dehors, dans la cour.
7: Moi, j'aime bien la nature et ça m'apporte de la joie, la nature.
5: Pour Léna, il y a un problème principal à l'école.
7: L'harcèlement, j'aime pas ça.
5: Deux autres petites filles l'évoquent aussi comme le plus gros problème auquel elles font face à l'école. C'est le cas d'Émilie qui entre en 6e primaire.
8: Et c'est ça, toutes les années, ça commence vraiment à m'énerver. Même quand je sais pas pourquoi j'ai fait quelque chose, ça se passe quand même.
5: Alors, pour que l'école soit un lieu où il fait mieux vivre, Valentine, 11 ans, explique avec ses mots d'enfant qu'elle voudrait que ses enseignants soient mieux outillés pour les aider à régler les conflits.
8: Quand il y a des problèmes, c'est pas forcément de punir l'autre, mais plutôt essayer de comprendre le problème pour que ça s'arrête et pas directement punir l'enfant. Peut-être que c'est mieux comme ça et alors il va plus comprendre que parfois quand on met des punitions, c'est un peu plus compliqué, je pense.
5: Deux autres demandes sont revenues plusieurs fois parmi les enfants interrogés. Avoir plus de jeux dans la cour et mettre définitivement fin aux devoirs à la maison.
3: 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Dans le reste de l'actualité, de nouvelles fumées pourraient encore être observées ce matin dans les Hautes-Fagnes. raison de vents très faibles. Les autorités recommandent donc d'éviter les activités extérieures prolongées près de la zone qui a été touchée par l'incendie. Fermer portes et fenêtres en présence de feu et puis couper temporairement la ventilation mécanique. L'accès au site de l'incendie reste toujours strictement interdit. Le feu qui est désormais sous contrôle a touché un périmètre de 27 km, soit plus de 3300 hectares. C'est la superficie de la commune de Verviers. Et puis c'est aujourd'hui qu'ont lieu les funérailles du sergent-major Olivier Francotte. Elles seront célébrées en la basilique de Kuckelberg. Des funérailles nationales pour ce pompier mort en intervention à Bruxelles lors d'une explosion due à une fuite de gaz le 14 août dernier. Un décès qui a suscité beaucoup d'émotions. Attention, en raison de ces funérailles, la circulation sera fortement perturbée ce matin à Bruxelles. Plusieurs axes seront fermés entre la caserne de l'Héliport et la basilique de Kuckelberg. En France, un candidat de plus à l'élection présidentielle, l'eurodéputé de centre-gauche Raphaël Glucksmann a officialisé hier sa candidature à la primaire socialiste sur le plateau de TF1. Il espère rassembler le camp social-démocrate face à la gauche radicale et l'extrême droite en tête des sondages. Raphaël Glucksmann qui se dit déterminé et qui a un objectif, relever son pays.
9: Pour moi, la politique, ce n'est pas un jeu. Et si je suis candidat aujourd'hui, c'est pour relever la France. Parce que vous savez, on a tous une boule dans le ventre. Quand on regarde ce qui est en train de devenir notre nation, le choix qu'on va faire en 2027 est sans aucun doute le choix le plus important de notre vie de citoyen. Et la question, elle est simple. Va-t-on offrir notre pays à Madame Le Pen et à l'extrême droite? Ou va-t-on permettre à la France de renouer avec cette longue quête de justice qui a façonné son histoire? C'est ça le choix.
3: Et sa candidature devrait avoir pour conséquence la mise en retrait de sa compagne Léa Salamé qui présente le journal télévisé du soir sur France 2. Aux États-Unis, plus de 42 000 habitants de Reno dans les Nevada ont dû être évacués et 45 000 se tiennent prêts également à quitter leur maison en cause d'un violent incendie de forêt attisé par le vent qui a déjà ravagé plus de 6 000 hectares et se trouve à quelques kilomètres seulement de la ville. Des maisons ont été détruites, 6 personnes blessées, dont 3 pompiers. Les autorités ont décrété l'état d'urgence dans le comté de Washoe attisé par des vents forts, l'incendie se propage très rapidement et menace les habitations. En hockey, les Red Lions ne sont pas parvenus à se qualifier pour les demi-finales de la Coupe du Monde face à l'Espagne qu'il fallait battre. Ils n'ont pas pu faire mieux qu'un partage un partout. La déception est donc grande, d'autant que les Belges jouaient à domicile, à Wavre, face à leurs nombreux supporters. Écoutez le défenseur Nicolas de Kerpel.
10: T'avais envie de jouer un court ces matchs en demi et la finale avec le public des Reno, c'était tellement incroyable, ils étaient tellement nombreux et il y avait tellement de bruit derrière nous que voilà, on avait envie de jouer deux matchs avec eux. Donc oui, ça fait mal. Mais voilà, ne pas passer en Coupe du Monde en demi-finale, ça fait toujours très mal. Donc si c'était en Inde ou en Belgique, la déception est aussi grande. Mais c'est vrai que c'est très très dommage de ne pas savoir jouer devant eux en une demi-finale et une finale.
3: Une interview signée Christophe Reculé. Vendredi, les Belges joueront encore un match de classement avec pour seul enjeu la 7e place. Ce soir, les femmes, les Red Panthers, rencontrent l'Argentine. En fonction de l'autre match du groupe qui aura lieu juste avant, on saura alors si les Belges doivent absolument prendre un point ou si elles peuvent se qualifier pour les demi sans même devoir gagner. En football, 2 rencontres hier pour la 3e journée de championnat. Le club de Bruges a battu le Cercle de Bruges 1-0 et Lommel a battu Westerlo 4-0. En cyclisme, le Tour d'Espagne est toujours en France aujourd'hui. Aujourd'hui, Tadej Pogacar portera toujours le maillot rouge de leader. Hier, c'est le Britannique Matthew Brennan qui a remporté la 2e étape. Aujourd'hui, le peloton arrive en montagne. C'est à voir à partir de 14h50 sur RTBF Typique et sur Ovio. Cyclisme toujours, Jasper Philipsen a remporté le Renewi Tour à Louvain. Il s'est adjugé 3 des 5 étapes. Et on termine le sport avec de l'équitation et une très belle performance pour le Belge Thibaut Spitz au championnat du monde d'équitation. Il a pris la médaille d'argent en saut d'obstacle. Voilà qui marque afin de ces infos que vous soyez. Merci de nous écouter.
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12: Terril et Maine, c'est très bon début de journée avec un ciel relativement dégagé dans quasi toutes les régions. Peut-être un voile d'altitude plutôt sur les régions du sud. Voile d'altitude qui aura tendance à s'épaissir un peu au fil des heures. Les températures sont un peu fraîches ce matin, de 8 à 12 degrés. Ça peut même descendre un peu plus bas dans certaines régions de l'est et du sud. Cet après-midi, le ciel va se couvrir davantage sur le sud du pays, toujours en province de Namur et de Luxembourg. Ailleurs, le soleil continuera de dominer le ciel avec quelques cirrus tout au plus. Les températures cet après-midi, 19 à 20 degrés sur les hauteurs du pays, 22 à 23 degrés partout ailleurs.
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14: Bonjour à tous, il est
2: 7h09 précise. Ravi de vous retrouver dans la grande matinée du jour pour la rentrée officielle en ce lundi matin avec Hélène Bourgois en régie aujourd'hui. Au menu, on aura la chronique de François Caudron en concert à 7h30. Il nous parlera des midis minimes et puis bien sûr de la très belle musique que j'espère vous apprécierez. On va commencer avec Jean-Sébastien Bach. Voilà, on se remet en jambes tranquillement avec un formidable pianiste de chez nous, Julien Libert.

les trois derniers mouvements de la cinquième suite française de Jean-Sébastien Bach. Pour commencer votre lundi, Julien Lubert était au piano. Lui était organiste, c'est Charles-Marie Vidor, compositeur français qui a fondé en 1921 le conservatoire américain de Fontainebleau, qui aujourd'hui d'ailleurs a lieu au château même de Fontainebleau. Pour la flûte et le piano, il compose notamment ceci.

La très belle romance issue de la suite pour flûte et piano de Charles-Marie Vidor. Nous écoutions Emmanuel Pahut à la flûte et Éric Lesage au piano. Après ce duo de haut vol, on va poursuivre la grande matinée avec un violoniste et compositeur de haut vol. C'est Pietro Antonio Locatelli.

0: Et nous écoutions le 9e concerto pour violon de l'art du violon de Pietro Antonio Locatelli avec l'orchestre baroque de Venise dirigé par Andrea Marcone et le formidable Giuliano Carmignola en soliste. Il est 7h30 à quelques secondes près, il est de retour pour sa chronique, voici François Caudron. Bonjour François.
1: Bonjour Clément.
0: Et l'été des festivals n'a pas encore dit son dernier mot. On prend la direction du centre de Bruxelles. Le festival Les Midi Minimes lance ses dernières forces dans la bataille.
1: Ouais, c'est la dernière ligne droite pour un événement qui nous a occupés tout l'été. Le festival Les Midi Minimes, ce sont de courtes sessions de concerts en milieu de journée. Le festival, rappelez-vous, s'est ouvert le 1er juillet. Mmh. Il se poursuit jusqu'au 28 août. Et depuis la semaine dernière, eh bien, c'est la musique de chambre qui est à l'honneur. Les concerts sont donnés à Beaux-Arts, au cœur de la salle M. La salle M, c'est la petite salle de musique de chambre du Palais des Beaux-Arts de Bruxelles, et cette salle a été récemment rénovée.
0: Et au fil de cette ultime semaine de concert, la programmation voyagera entre les couleurs, les formes et les formations musicales.
1: Mmh. Pour chaque jour, un nouvel ensemble et un nouveau répertoire. La programmation voyage du simple récital de clavecin, ce lundi, dans des œuvres de Scarlatti, à l'imposant 3e concerto pour piano de Rachmaninoff, ce vendredi pour le concert de clôture. Et entre-temps, un quatre mains au piano ce mardi, des airs tendres, sérieux et à boire ce mercredi, et une symphonie ce jeudi. Les concerts au Midi Minimes sont organisés chaque jour de la semaine, du lundi au vendredi à partir de 12h15, et quoi qu'il arrive, le concert au programme n'ira pas au-delà des 35 minutes de représentation. Les Midi Minimes, ce sont de courtes parenthèses musicales au cœur de nos journées d'été.
0: Et on marque à notre tour une courte parenthèse musicale. On poursuit en musique avec l'une des œuvres au programme du concert de ce mercredi.
1: Oui, et on a mis la balle au centre ce mercredi. Le concert mettra à l'honneur les airs tendres, sérieux et à boire du Paris du début du XVIIIe siècle. Ces airs, ce sont les tubes de l'époque. Et pour les porter, Reinhold van Mechelen et son ensemble, l'ensemble A Nocte Temporis.

0: Où êtes-vous allées, mes belles amourettes, un air tendre dans la voix du ténor belge Reinhold van Mechelen.
1: Reinhold van Mechelen et son ensemble, La Noctet Temporis, seront en concert donc ce mercredi 26 août à 12h15 à Beaux-Arts dans le cadre du festival Les Midi Minimes. Le festival Midi Minimes nous donne donc rendez-vous chaque jour de la semaine. C'est à 12h15 et c'est à Beaux-Arts.
0: Merci pour ce beau moment, François, au cœur de Beaux-Arts.
1: Et
0: par
1: oui,
0: projection, on peut le dire.
1: Rénovée, la salle M, elle a été rénovée récemment.
0: Exactement, j'ai eu l'occasion de la voir et d'y jouer quelques notes. D'ailleurs, c'est un sublime endroit. Donc, allez-y, courez-y. Merci François, à demain.
1: À demain, à tout à l'heure. Hein, je reviens à
0: 8h30, mais c'est vrai,
1: si vous le voulez bien.
0: Bah, bien évidemment, vous êtes bienvenus toujours.

Zacharie Oramo à la tête de l'Orchestre Philharmonique de Stockholm dans le final de la deuxième symphonie de Robert Schumann, symphonie éditée en 1847 précisément et dédiée à Oscar Ier, roi de Suède et de Norvège. Il est 7h42 sur Musique 3, merci d'être avec nous dans la grande matinée.

le Mahler Chamber Orchestra et Renaud Capuçon, celliste au violon. Daniel Harding était à la direction de ce final du deuxième concerto pour violon et orchestre de Félix Mendelssohn. Pour rejoindre la chronique d'Amit Faljaoui et les infos de 8h, dansons un peu le fandango, danse espagnole et même andalouse, toujours accompagné de guitare, et Luigi Boccherini respecte cette règle.

0: Le très beau quatrième quintet pour guitare et cordes Fandango de Boccherini. Luigi Boccherini joué ce matin par le Quartetto Casals et le guitariste Carles Trepat. 7h55 sur Musique 3, c'est la chronique d'Amil Tfajaoui. Des balles ont été tirées sur un commissariat, nous dit-il.
1: Ravi de vous retrouver après ces vacances d'été, même si malheureusement je dois vous parler de ce qui s'est passé vendredi soir à Anderlecht. Deux hommes sont arrivés en trottinette, tirent à l'arme automatique sur un commissariat, puis disparaissent. Les balles ont traversé la porte. Fort heureusement, personne n'a été blessé. Alors samedi matin et durant tout le week-end, les réactions politiques sont tombées. Le ministre de l'Intérieur est profondément choqué. Le ministre président bruxellois évoque un nouvel avertissement. Le bourgmestre dénonce une pression intolérable. Et quant au chef de corps, il avance la piste de représailles. Après les opérations de l'été, on dérange, dit-il, sous-entendu, les narcotrafiquants. Mais il y a un détail qui change la lecture. Le commissariat est largement désaffecté et la commune souhaite même le vendre. Et vendredi soir, fort heureusement, il était fermé. Alors question, pourquoi tirer sur un commissariat largement désaffecté? Eh bien, la théorie économique apporte une réponse. Michael Spence, prix Nobel d'économie en 2001, a développé ce qu'on appelle la théorie du signal. Quand vous ne pouvez pas prouver directement votre force, eh bien, vous envoyez un signal. Et pour être crédible, celui-ci doit être normalement être coûteux et difficile à imiter. Et donc, à Anderlecht, vendredi soir, les tireurs ont produit l'apparence d'un signal très coûteux, tout en réduisant son coût opérationnel. Alors c'est vrai pour le public, mitrailler un commissariat, c'est attaquer l'État. Mais la cible est un bâtiment désaffecté, choisi en pleine nuit. Le risque pénal reste certes immense, mais celui d'une confrontation et de victimes a été donc fortement limité. C'est donc une opération de communication criminelle à très très haut rendement, peu de moyens et un écho maximal. Et les auteurs de cette fusillade ne payent d'ailleurs pas toute la facture. En économie, on appelle ça une externalité. Le coût, eh bien, il est transféré à d'autres. On inquiète les habitants et on dissuade les témoins du quartier de parler. Le message est très clair. Si le commissariat lui-même peut être mitraillé, eh ben, le calcul de celui ou celle qui envisageait de collaborer change du tout au tout, tout. Mais de son côté, quel signal l'État a-t-il renvoyé? Eh bien, les autorités répondent par des adjectifs choqués, inacceptables, intolérables. Et puis, par un commissaire aux drogues qui a été annoncé en février, abandonné au mois de mai, ressuscité en juin et toujours pas nommé en ce moment. Son arrivée est programmée ou promise pour fin septembre. On cite aussi 60 millions d'euros pour la sécurité, sans préciser ce qui est nouveau dans cette somme ou ce qui a déjà été dépensé ou évalué ou que sais-je. Et les réactions des politiques, c'est vrai, elles sont obligatoires. Mais leur valeur dissuasive, elle est malheureusement proche de zéro. Le crime organisé ne mesure pas l'indignation d'un ministre ou d'un bourgmestre. Il mesure la probabilité d'être identifié, de perdre son argent et de voir ses commanditaires être neutralisés. Et donc vendredi soir, les tireurs ont envoyé des balles dans un immeuble largement désaffecté. L'État a répondu ce week-end par quoi? Par des communiqués dans un espace déjà médiatique saturé. Et les premiers ont donc démontré leur capacité à imposer la peur, les seconds leur capacité à aligner des mots. Or, l'autorité ne se proclame pas, elle se chiffre. Suspect arrêté, avoir confisqué, réseau démantelé. Et tant que cette addition n'arrivera pas, tirer sur l'État restera, en tout cas pour le crime organisé, une opération beaucoup trop rentable. Hélas, triple hélas.
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0: Et à 8h, on s'informe avec Florence Urner.
7: Bonjour. Bonjour à tous. La rentrée scolaire aujourd'hui avec une grande nouveauté. Cette année, le tronc commun. Les élèves de secondaire auront tous les mêmes cours jusqu'en troisième. Les fagnes toujours inaccessibles. Des reprises de feu ont encore eu lieu cette nuit, même si elles sont rapidement maîtrisées. Les pompiers restent mobilisés. Et puis fin du rêve pour les Red Lions. Ils n'iront pas en demi-finale à la Coupe du Monde de hockey après leur partage 1-1 contre l'Espagne. Bienvenue à tous, c'est lundi de rentrée scolaire dans les écoles maternelles et primaires, une rentrée dont nous voulons vous parler sous l'angle des solutions. 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L'école qui en elle-même est une solution, elle peut apporter des réponses. Petit aperçu de celle qu'attendent les enfants profitant des dernières heures de vacances à la plaine de jeux du Bois des Rêves à Louvain-la-Neuve.
8: J'aimerais bien apprendre plus sur... la préhistoire, ce qui s'est passé avant et voilà.
9: J'aimerais bien apprendre les mathématiques et tout ça, mais surtout les pourcentages, racines carrées et tout ça.
10: Moi, je voudrais bien apprendre sur les dinosaures.
11: L'anglais et le néerlandais, parce que ça me permet de mieux parler avec les autres quand je vais voyager dans des pays étrangers et tout ça.
12: J'aimerais qu'on apprenne à tout le monde comment respecter les gens. Et voilà.
7: Voilà donc pour ces réactions recueillies par Margot Guyot. Et cette année, un grand changement en première secondaire, l'arrivée du tronc commun. Un changement fort qui s'inscrit dans le cadre du pacte pour un enseignement d'excellence. Son but, améliorer la qualité de l'école. Et avec le tronc commun, grande nouveauté, tous les élèves ont les mêmes cours. Ils n'ont plus d'options à choisir dès la première, Marc Sirlereau.
13: Charlotte entre cette année avec son frère en première secondaire et pour elle, ce système sans option lui plaît.
14: Comme ça, on peut essayer un petit peu de tout.
15: Je trouve que c'est quand même bien, comme ça on fait tous la même chose sur le même pied d'égalité et on fait tous ça jusqu'à la troisième secondaire.
13: Marc Romainville, professeur émérite à l'UNAMUR, qui a participé à la mise en place du pacte d'excellence.
16: Si on a augmenté, par exemple, le nombre de périodes accordées à l'éducation culturelle et artistique, c'était pour dire que tous les élèves dans cette formation commune devaient y trouver quelque chose qui était vraiment à leur goût, de manière à choisir après, par exemple, dans ce cas-ci, l'enseignement artistique de manière positive.
13: Pour Marie Goranson, professeure à l'ULB, qui a aussi participé à la mise en place du pacte, l'objectif est de garder les élèves le plus longtemps possible ensemble.
17: Non seulement pour leur donner les mêmes bagages et les mêmes chances, mais aussi parce que ça a des réels impacts sur leurs compétences, leurs exigences, leurs résultats. Parce qu'en fait, on sait très bien que plus on a un tronc commun qui est court, et plus on a un redoublement, et plus on va avoir un système inéquitable qui va renvoyer les élèves, qui va les trier.
13: Et cela, le tronc commun veut l'éviter pour donner plus de chances à chaque jeune dans son parcours scolaire.
7: En bref, à présent, les funérailles d'Olivier Francotte aujourd'hui. Olivier Francotte, c'est ce pompier qui a trouvé la mort lors d'une intervention près de la gare centrale de Bruxelles le 14 août dernier. Des funérailles nationales célébrées dans la basilique de Kuckelberg. Le feu n'est pas encore complètement éteint dans les fagnes. Cette nuit encore, il y a eu plusieurs reprises de feu rapidement contenues. C'est une des raisons pour lesquelles les zones touchées par l'incendie restent strictement interdites d'accès et le resteront encore un certain temps. Car le danger est réel, comme l'explique Quentin Grégoire, le commandant des pompiers de la zone de secours Vesdre-Ogne et Plateau.
18: En réalité, la pluie nous fait vraiment du bien, mais il y a encore énormément de souches d'arbres et d'arbres déracinés qu'il faudra un certain temps pour évacuer. Dès qu'il y a un peu de vent et qu'il ne pleut plus, ces arbres rebrûlent et créent de la fumée. Donc ça va durer des jours et des semaines. On est évidemment en surveillance. La DNF sera également en surveillance. Nous interviendrons si c'est nécessaire. Mais clairement, on en a pour un certain temps.
19: Alors les zones bloquées des Hautes-Fagnes, ça sera pour longtemps?
18: La partie incendiée, ce sera effectivement pour longtemps parce qu'il y a vraiment un risque, un réel danger. Il y a beaucoup d'arbres qui sont en partie brûlés au niveau des racines et qui peuvent tomber à tout moment. Et donc c'est vraiment primordial de pouvoir respecter ces interdictions.
7: Des propos recueillis par Anne-Catherine Crouffer. En France, Raphaël Glucksmann est officiellement candidat à l'élection présidentielle. Le député européen de centre-gauche s'est déclaré hier soir. Il veut relever la France et incarner l'alternative à la gauche radicale de Jean-Luc Mélenchon. Raphaël Glucksmann participera à la primaire du Parti socialiste à l'automne prochain. On passe au sport. Les hockeyeurs belges ne seront pas champions du monde cette année. Ils n'auront même pas de médaille puisqu'ils n'ont pas réussi à se qualifier pour les demi-finales. Hier à Wavre, ils ont partagé avec l'Espagne un but partout alors qu'ils devaient gagner. Le souci aussi des Red Lions a été le même pendant tout le tournoi. Ils ont souvent dominé, mais ils n'ont pas assez concrétisé leurs occasions. Constat partagé par le défenseur Nicolas de Kerpel.
20: C'est pas juste le fait qu'on crée rien, on a créé énormément. Donc on a assez d'occasions pour marquer et je pense que tout le monde dans l'équipe est au courant que voilà, ça c'est quelque chose qui n'était pas assez bon ce tournoi. Mais je pense aussi que c'est vraiment personnellement la seule chose parce qu'à part ça, on joue vraiment un bon tournoi. À chaque match contre les grosses nations, on a dominé, aussi bien qu'en Australie, aussi bien qu'en Allemagne, aussi bien aujourd'hui. Donc voilà, ça fait encore plus mal de le dire parce que c'est le cas. Mais de nouveau, dans le sport, ça marche pas comme ça et malheureusement, c'est eux qui passent.
7: Interview réalisée par Christophe Reculé. Les joueurs belges disputeront encore un match de classement vendredi avec la 7e place comme enjeu. Les joueuses belges, elles, auront encore une chance d'aller en demi-finale. Elles rencontrent l'Argentine ce soir. En fonction de l'autre match du groupe, on saura alors si les Red Panthers doivent absolument prendre un point ou même pas. En cyclisme, le Tour d'Espagne sera toujours en France aujourd'hui. Tadej Pogačar portera toujours le maillot rouge de leader. Il a 9 secondes d'avance sur le deuxième, Wout van Aert. Le peloton arrive en montagne et va aborder ses premiers cols pyrénéens. Et puis en football, deux matchs ont été joués hier pour le compte de la 3e journée du championnat. Le club de Bruges a battu le Cercle de Bruges 1-0. Le champion en titre a 9 points sur 9 contre comme Charleroi. Et Lommel a battu Westerlo 4-0. Voilà qui marque la fin de ces infos. Que vous soyez, merci de nous écouter.
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0: Merci Florence et à tout à l'heure à 9h.
22: Terry Lemaine, c'est très bon début de journée avec un ciel relativement dégagé dans quasi toutes les régions. Peut-être un voile d'altitude plutôt sur les régions du sud. Voile d'altitude qui aura tendance à s'épaissir un peu au fil des heures. Les températures sont un peu fraîches ce matin, de 8 à 12 degrés. Ça peut même descendre un peu plus bas dans certaines régions de l'est et du sud. Cet après-midi, le ciel va se couvrir davantage sur le sud du pays, toujours en province de Namur et de Luxembourg. Ailleurs, le soleil continuera de dominer le ciel avec quelques cirrus tout au plus. Les températures cet après-midi, 19 à 20 degrés sur les hauteurs du pays, 22 à 23 degrés partout ailleurs. Ce soir, on va conserver une situation assez similaire, assez calme. Et puis en fin de nuit, quelques pluies vont arriver principalement en province de Luxembourg. Le ciel va se charger sur une bonne moitié sud du territoire, du Hainaut jusqu'à l'Ardenne. Le ciel sera par contre toujours tout juste voilé pour le nord du pays. Les minima iront de 12 à 15 degrés.
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0: Et à la seconde près, 8h09, nous sommes de retour dans la grande matinée. Merci d'être avec nous sur Musique 3. À 8h30, on retrouvera François Caudron pour sa chronique consacrée au théâtre. Et justement, commençons tout de suite avec du théâtre, d'une certaine façon, un théâtre en musique, avec la bande originale du film Molière de 1978, réalisé par Ariane Mnouchkine.

Le Klemenčík Consort, dirigé par le compositeur de la bande originale du film de 1978 Molière, René Klemenčík. Nous écoutions quelques notes de cette bande originale. D'un consort l'autre, voici à présent le 10e consort pour 6 viols du compositeur britannique William Lowes avec le Richard Carr Consort de Philippe Pierlot.

Ah, la musique singulière et étonnante d'Arthur Laurier sur Musique 3, c'était la petite suite en fa pour le piano donc, avec Christiane Herny au clavier. On rejoint la chronique de François Caudron à 8h30 précise avec un grand classique, le quatuor Rosamund de Franz Schubert.

0: Le menu est issu du quatuor Rosamund de Franz Schubert, c'était l'excellent quatuor Modigliani. À 8h31, François Caudron est bien de retour. Et oui, vous êtes là, François.
1: J'ai trouvé le chemin.
0: Bravo. Pendant l'été, le théâtre se vit en plein air et la 50e édition de la tournée des châteaux du Théâtre Royal des Galeries se poursuit jusqu'au 3 août.
1: Et la tournée des châteaux, c'est le spectacle d'été du Théâtre Royal des Galeries. La tournée a débuté le 23 juillet dernier et depuis un peu plus de 4 semaines, désormais, les artistes du théâtre sillonnent les routes avec en poche une nouvelle comédie. Le spectacle a pour titre Un monde idéal et ce spectacle, il est présenté en plein air jusqu'au 3 août. Les jardins, les cours intérieurs, les places de village se transforment en théâtre à ciel ouvert. Le spectacle sera présenté demain soir au château de Belœil, ce mercredi en Gaume, à Gérouville, avant le château de Rixensart ce jeudi, Braine-le-Comte vendredi, puis Moustier, Rode-Saint-Genèse, l'abbaye de Marestsou et enfin le Hall du Bilis.
0: La pièce Un monde idéal a été imaginée par Nicolas Poiret et Sébastien Blanc. Et c'est une comédie pleine de romance.
1: Pleine de romance. Le spectacle met en scène un mariage. Un mariage pas comme les autres. Dans un monde idéal, on le sait, les mariés se réunissent, ils échangent leurs vœux. Une seule et unique question leur est posée. Et la plupart du temps, la réponse est simple. Les mariés se disent oui. Et bien, dans le mariage qui nous attend, le jeune marié doute. Avant de donner sa réponse, il lui reste encore une toute dernière question à poser. Et les choses se compliquent encore lorsque l'on sait que la personne qui est censée les unir, le maire qui officie la cérémonie, n'est autre que la maman de la future mariée. Rémi Thiébaud endosse le costume trop serré du marié.
2: Effectivement, ça n'a rien d'idéal. C'est un mariage qui part un peu en cacahuète, mais je ne peux pas en dire trop, évidemment. Ça commence bien, et puis le marié que j'incarne va poser une question à la future mariée pour savoir dans quoi il s'embarque.
3: Dans le pire moment.
2: Dans le pire moment, au moment des consentements du mariage. Et puis là, ça part en vrille, quoi. En fait, les personnages sont hyper attachants parce que c'est des personnages qui s'aiment énormément entre eux, mais qui sont maladroits au possible. Et en même temps, alors c'est des personnages jusqu'au boutiste, et donc ils vont au bout des choses. Ça donne des situations surprenantes, on va dire.
4: Formulé comme ça, on a quand même l'impression qu'il y a une bonne et une mauvaise.
1: Alors, il y a un personnage qui est important, c'est celui qui est interprété par Marie-Hélène Remacle, qui interprète le maire, qui est censé vous marier, et la mère de la mariée également, et qui joue quelque part l'intermédiaire entre le public et cette scène de ménage.
2: Ouais, c'est son personnage qui lit tout ce qui se passe dans le spectacle. Elle a un truc très rentre-dedans.
1: C'est l'observateur indiscret.
2: C'est exactement ça. Elle remet de l'huile sur le feu parce qu'elle pourrait faire avancer les choses, mais finalement, elle n'aide pas à faire avancer les choses.
1: La tournée des châteaux, c'est la contrainte du plein air. Pas de coulisses, rebat les cartes.
2: C'est un peu un challenge. Ici, au château de Trasny, c'était, on va dire, assez petit. Il y avait quand même du vent, par exemple, ce soir. Et donc, il faut vraiment jouer avec les éléments, jouer avec les façades pour faire rebondir le son. On est un jour sur un lieu. Parfois, on joue deux fois sur le même lieu, mais c'est assez rapide, quoi. Et effectivement, on sort jamais de scène. Donc, c'est un challenge, mais c'est un super chouette challenge.
1: Je vous rassure, Rémi Thiébaud et Laura Noël se diront oui. Après de longues minutes de tension, Marie-Hélène Remacle entre dans l'écharpe majorale et tire les fils de la comédie. Et puis Romain Matelard s'invite à la fête. C'est un très très beau spectacle. Le spectacle a pour titre Un monde idéal et c'est un mariage heureux.
0: Un monde idéal, le spectacle d'été du Théâtre Royal des Galeries sera présenté demain soir au château de Belœil, avant Gérouville, Braine-le-Comte, Moustier, Rode-Saint-Genèse, l'abbaye de Marestsou et enfin le Volubilis.
1: La boucle est bouclée, le spectacle s'ouvre sur un moment crucial, le moment crucial de la cérémonie. On poursuit en musique avec un film romantique qui s'ouvre lui aussi par un mariage. Voici un extrait de la bande originale du film Love Actually.

0: Glasgow Love Theme du compositeur britannique Craig Armstrong, un extrait du film Love Actually.
1: Mais que c'est beau tout ça.
0: C'est joli.
1: Au théâtre, on peut le rappeler, une autre idylle se transforme en cauchemar. Le spectacle d'été du Théâtre Royal des Galeries a pour titre Un monde idéal.
0: Merci beaucoup François. Je rappelle à tous que vos chroniques sont à retrouver sur RTBF Ovio, si bien de le rappeler en début de saison. Un petit rappel, ça fait toujours du bien. Très bonne journée à vous et on se voit demain.
1: Et on se voit demain.

Un extrait des 12 mélodies pour voix et piano, un adieu à Saint-Pétersbourg de Glinka, Mikhaïl Glinka, arrangé pour le piano seul, vous l'avez entendu, l'Alouette. Et bien après le piano seul, on va passer à de la musique ancienne avec Justin Taylor et Théotime Langlois de Swart.

0: Et voilà pour cette sonate à violoncelle et la basse. C'est le titre qu'avait donné à cette sonate Louis Francoeur. Nous écoutions Justin Taylor au clavecin et Théotime Langlois de Swart au violon. 8h51 dans la grande matinée, c'est l'heure du qui est-ce et de vous retrouver, Alphonsa. Bonjour.
1: Bonjour Clément, bonjour tout le monde. C'est la rentrée, c'est aujourd'hui. J'ai préparé mon cartable, j'ai taillé mes crayons, tout est prêt.
0: Ah, vous avez l'air parfaitement prête.
1: Oui, j'y suis.
0: Alors, pour le qui est-ce du jour, on remercie Marina Dewa et
1: Thierry Dosimon,
0: absolument,
1: oui,
0: qui ont fait des formidables recherches pour cette rentrée, qui ont comment je peux dire ça, étoffé le catalogue,
1: élargi,
0: exactement, de nos personnalités à découvrir. Hein, c'est le principe. On propose un petit bout d'interview, quelques mots de musiciens jusque-là, principalement. Là, on a élargi le choix à des artistes en général, des écrivains.
1: Des personnalités.
0: Exactement.
1: Oui, qui ont marqué le monde de la culture.
0: Voilà. Et c'est le cas aujourd'hui avec notre personne mystère du jour, et c'est une femme, Alphonsa. Que peut-on dire d'autre sans trop en dire?
1: On va dire que cette semaine-ci, on va se concentrer sur les Belges qui ont été récompensés d'une manière ou d'une autre, et aujourd'hui, c'est une autrice pionnière qu'il faut reconnaître.
0: Absolument, on écoute sa voix, et puis il y aura quelques notes de musique pour vous laisser le temps de jouer avec le numéro WhatsApp que je vous laisse redonner, Alphonsa.
1: 0478 50 12 85, j'attends vos réponses.
2: Mon père appartenait à une vieille famille française du nord de la France, la région située entre Cassel et Bayeul, donc tout près de la Belgique. Et bien entendu, dans le passé, ces différences n'existaient pas, il y avait simplement les Flandres, et la famille de mon père avait pas mal d'ascendants qui avaient vécu à Bruges, à Gand, même à Anvers. Ce qui fait que tout ce monde de la vieille Flandre m'était très familier.

0: La deuxième gymnopédie d'Éric Satie, c'était Jean-Yves Thibaudet au piano. Juste le temps pour nos auditeurs de trouver la personnalité du jour. Alphonse, est-ce qu'on a eu des réponses?
1: Énormément et énormément de bonnes réponses. Ah. À une exception près, mais c'est pas grave, la confusion aurait pu être possible. Mm-hmm. Jacqueline, Béatrice, Anne-Thérèse, Cécile, Fabrice, etc., etc. ont reconnu, évidemment, la première femme élue à l'Académie française, Marguerite Yourcenar. Félicitations à toutes et à tous.
0: Et je conseille à tout le monde de relire le discours de Jean d'Ormesson.
1: Absolument.
0: À cette occasion qui est absolument sublime. Alphonse, on va rappeler une dernière fois le numéro WhatsApp pour la question du jour.
1: 0478 50 12 85, on reprend nos bonnes habitudes et la question du jour. Je vous invite toutes et tous à y répondre. Quelle musique vous a accompagné cet été? Vous nous le faites savoir. Et Vanessa en diffusera une après 11h.
0: C'est parfait. On se retrouve dans quelques instants, juste après quelques notes du premier Quatuor à cordes de Max Brault.

0: Le final molto vivace du premier quatuor à cordes de Max Bruch, c'était le quatuor à cordes de Mannheim. Un grand merci à Hélène Bourgois qui était en régie ce matin. La grande matinée se poursuit juste après les infos de 9h.
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0: Il est 9h, on s'informe avec Florence Urner.
3: Bonjour à tous, une nouvelle année scolaire a démarré. Les enfants retrouvent leur école aujourd'hui et les automobilistes sont appelés à redoubler de prudence aux abords des établissements. Les Red Panthers vont-elles atteindre les demi-finales à la Coupe du Monde de hockey? La réponse est aujourd'hui. Bienvenue à tous. Retour donc sur les bancs de l'école pour près de 900 000 élèves de Wallonie et de Bruxelles, en bus, à pied, à vélo, en voiture. Quel que soit le mode de transport pour déposer son enfant à l'école ou le reprendre en fin de journée, il faut être prudent. Du côté de Tubize, dans le Brabant Wallon, la police sensibilise les enfants et leurs parents aux bonnes habitudes à adopter sur le chemin de l'école. Margot Guyot.
4: Et la première, elle est évidente, c'est de respecter le 30 à l'heure à proximité des écoles. C'est une question de sécurité des enfants, rappelle la commissaire Myrlène Liberlo.
5: Un enfant peut être distrait, traversé sans respecter le code de la route, mais on doit pouvoir s'arrêter. Donc la vitesse a un rôle important là-dedans.
4: Deuxième rappel, le stationnement sauvage est interdit. Les automobilistes ne s'en rendent pas toujours compte, mais c'est dangereux à proximité d'une école.
5: Mais ils bloquent toute la circulation, donc ça fait que d'autres enfants, d'autres véhicules doivent circuler entre les voitures. Donc c'est un réel danger au niveau des rentrées des classes, et ça c'est toute l'année malheureusement.
4: Troisième demande, attacher les enfants dans un siège adapté à leur taille, même si le trajet ne dure que quelques kilomètres.
5: Malheureusement, 2 minutes suffit pour qu'un accident se produise.
4: Toutes ces infractions au code de la route ont souvent une même motivation, arriver à l'heure à l'école. Alors la commissaire propose une mesure de sécurité primordiale, partir avec 5 ou 10 bonnes minutes d'avance pour être serein au volant.
3: La rentrée pour les élèves, mais aussi pour les 120 000 enseignants en Wallonie et à Bruxelles. Des enseignants qui, dès le 1er septembre, seront officiellement reconnus comme figures d'autorité. Ce jour-là entre en vigueur, en fait, le nouveau code pénal chez nous. Ce texte de loi qui définit les infractions et les sanctions. Écoutez les explications de Valérie Glatigny, la ministre de l'Enseignement.
6: Nos enseignants sont reconnus comme exerçant une fonction sociétale, comme par exemple un pompier ou un policier. Et donc, quand il y a une atteinte verbale ou physique envers un enseignant, eh bien, il y a en principe des circonstances aggravantes. C'est plus grave de s'en prendre à un enseignant parce que c'est une figure d'autorité au même titre qu'un pompier ou un policier. Et jusqu'ici, ça ne valait que pour certaines catégories. Maintenant, ça vaudra pour toutes les personnes qui s'en prennent à un enseignant. Et on espère encore aller plus loin et avoir vraiment une politique de tolérance zéro envers toute violence verbale ou physique envers un enseignant, parce qu'on pense que ça fait aussi partie de davantage de respect dû à nos enseignants.
3: Valérie Glatigny, ministre de l'Enseignement, répondait aux questions ce matin de Laurent Mathieu. 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Aux États-Unis, un violent incendie de forêt attisé par le vent à Reno, dans le Nevada, a déjà ravagé plus de 6000 hectares et se trouve à quelques kilomètres de la ville. Le feu menace désormais les habitations. Plus de 42 000 habitants de Reno ont dû être évacués et 45 000 se tiennent prêts à quitter leur maison. Des résidents sous le choc qui tentent de se reloger ou qui attendent les dernières instructions.
7: Oh mon Dieu, ça a été vraiment difficile, c'était horrible. Essayer de revenir jusqu'ici et puis aller à la maison juste pour récupérer quelques affaires pour moi et les enfants. J'ai envie de pleurer, de retourner chercher tout ce que j'ai, mais j'ai pris ce qui me semblait indispensable. Maintenant, j'essaie juste de partir. On a réussi à trouver une chambre, hier tout était complet. Maintenant, on va aller prendre une douche, se reposer un peu et se préparer pour demain. Oh mon Dieu, je suis toujours morte de peur. On ne sait pas si le vent va tourner, si la situation va empirer. Alors on reste sur le qui-vive. J'ai toutes mes affaires dans ma voiture et dans la sienne. On est prêt à partir s'il le faut. Et on passe notre temps à regarder l'ordinateur, nos téléphones, à vérifier les informations. On veut juste être sûr d'être en sécurité.
3: Des maisons ont été détruites et 6 personnes ont été blessées, dont 3 pompiers. Les autorités ont décrété l'état d'urgence dans le comté de Washoe. C'était attendu en France. Léa Salamé se retire de la présentation du 20h de France 2. Annonce faite suite à la candidature à la présidentielle de son compagnon Raphaël Glucksmann. Une décision évidente et difficile, écrit la journaliste sur les réseaux sociaux. On passe au sport. À présent, dernier match de poule pour les hockeyeuses belges ce soir à Wavre à la Coupe du Monde. Elles affrontent l'Argentine, deuxième équipe mondiale, alors que les Red Panthers sont troisième. L'enjeu, c'est une qualification pour les demi-finales. Les Panthers n'ont même pas besoin de gagner. Elles pourraient même peut-être se permettre de perdre, Christophe Oculé.
8: Oui, voici les possibilités. Si l'Espagne, troisième de la poule, qui joue avant les Belges, aujourd'hui ne gagne pas face à l'Allemagne, elles seront qualifiées avant même de monter sur le terrain. En cas inverse, les Belges pourront se contenter d'un partage, voire même d'une défaite. Mais cela se jouera alors au goal average. Donc en effet, elles sont plutôt bien parties. Mais motivation supplémentaire, les Red Panthers auraient tout intérêt à s'imposer même ce soir. En effet, en cas de victoire, elles termineraient première de leur groupe avec 2 conséquences positives. Éviter les Pays-Bas, la meilleure nation du monde en demi-finale, et surtout disputer leur match en Belgique et non chez nos voisines co-organisatrices de cette Coupe du Monde. Et fatalement, disputer devant leur public cette demi serait un avantage indéniable. Reste qu'il faudra donc battre l'Argentine, deuxième nation du monde, les Belges sont troisième. Mais s'il y a encore sur papier, objectivement, un petit écart entre les deux nations, rien d'insurmontable pour des Red Panthers qui sortent d'une excellente prestation lors de leur dernier match face à l'Allemagne.
3: Et hier, les hockeyeurs belges ont partagé avec l'Espagne 1-1. Ils ne peuvent plus atteindre les demi-finales. En cyclisme, le Tour d'Espagne, toujours en France aujourd'hui. Tadej Pogacar porte le maillot rouge de leader. Le peloton arrive en montagne. C'est à voir à partir de 14h50 sur RTBF Typique et sur Ovio. Voilà qui marque la fin de ces infos. Que vous soyez, merci de nous écouter.
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10: Merci Florence, on vous retrouve à 10h pour le prochain Flash Info sur Musique 3 et tout de suite la météo.
11: Terry Lemaine, c'est très bon début de journée avec un ciel relativement dégagé dans quasi toutes les régions. Peut-être un voile d'altitude plutôt sur les régions du sud. Voile d'altitude qui aura tendance à s'épaissir un peu au fil des heures. Les températures sont un peu fraîches ce matin, de 8 à 12 degrés. Ça peut même descendre un peu plus bas dans certaines régions de l'est et du sud. Cet après-midi, le ciel va se couvrir davantage sur le sud du pays, toujours en province de Namur et de Luxembourg. Ailleurs, le soleil continuera de dominer le ciel avec quelques cirrus tout au plus. Les températures cet après-midi, 19 à 20 degrés sur les hauteurs du pays, 22 à 23 degrés partout ailleurs.
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10: 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Alphonsa Salamon. Avec Clément Hollewood, nous revoici donc pour cette grande matinée qui revient pour une nouvelle saison. On est là jusqu'à 13h. Clément, vous venez déjà avec un choix Musique 3.
0: Mais oui, commençons au mieux l'année. Je crois que c'est une bonne chose de partir d'un bon pied, on peut le dire comme ça, avec un très très beau disque, et je me réjouis d'en parler ce matin, puisqu'il y a de l'alto dans ce disque. Ça concerne en fait les 44 duos pour deux violons de Béla Bartók. Alors, si je vous dis deux violons, vous allez me dire, oui, il n'y a pas d'alto. Eh bien, justement, l'altiste français Antoine Tamestit et Alexandra Prokhild, qui est violoniste, ont décidé de former un duo et d'enregistrer les 44 duos de Béla Bartók pour violon et alto. Et je dois dire que ça marche très très bien, l'alto est toujours, voilà, toujours le bienvenu.
10: En toute objectivité assumée, bien sûr, de votre part, en tant que bon altiste qui se respecte.
0: Voilà, on va le dire comme vous le dites. C'est un disque donc, qui a paru le 17 juillet dernier chez Harmonia Mundi. Et je vais vous lire quelques mots du livret écrit par Claire Delamarche, qui est d'ailleurs très intéressant. Je vous lis ce qu'elle écrit. Reprenant la formule qui a fait ses preuves pour les enfants, donc, que Bartók a à nouveau des airs empruntés à ses folklores d'Europe qu'il a collectés sans relâche jusqu'à la Première Guerre mondiale et étudié aussi jusqu'à son dernier souffle. Mais si le recueil pianistique se concentrait sur les folklores hongrois et slovaques, les 44 duos élargissent le spectre en puisant également dans les folklores roumains, mais aussi ruthéniens, serbes, ukrainiens et même arabes. Parce qu'on sait que donc Bartók a collecté pendant de très nombreuses années dans les campagnes les airs d'Europe centrale, comme nous le disait Claire Delamarche. Et ce qui est formidable dans cet album, c'est que les 44 duos sont vraiment magnifiquement enregistrés avec le style qui convient, puisque nos deux artistes du jour, Antoine Tamestit et Alexandra Prokhild, ont écouté tous les enregistrements de Bartók authentiques et les ont étudiés pour le style, pour la manière dont les peuples d'Europe centrale le jouaient ou les jouaient, mmh. ou même les chantaient, parce que ça arrive très souvent que les airs pour violon en fait, aient été chantés au départ. Et ce qui était donc formidable, et ce qui est formidable dans ce disque paru chez Harmonia Mundi, c'est que il y a donc ces 44 duos, mais aussi les enregistrements d'origine de Bartók. Ça, c'est une très très bonne idée, et c'est ce qui fait que c'est extrêmement vivant, et on peut presque comparer
10: oui. Voilà.
0: Et ça, c'est tout à fait passionnant. Donc merci à eux d'avoir eu cette très bonne idée. Bah, je propose qu'on écoute trois petits extraits de ces 44 duos, qui, je le rappelle, sont toujours très très courts, maximum 2 minutes par duo. On écoute.

0: Alexandra Fröckl et Antoine Tamestit qui forment le duo Starker, du nom de Janos Starker, qui était le grand-père d'Alexandra Fröckl. C'était leur tout nouveau disque, Alfonsa, paru chez Harmonia Mundi, consacré, on l'a compris, à Béla Bartók. C'était un petit extrait de ses 44 duos.
1: Disque Musique 3 que l'on retrouve sur notre site musique3.be ainsi que tous les autres. Merci beaucoup pour cette présentation, Clément.
0: Avec plaisir.
1: J'imagine qu'on en découvrira d'autres plages plus tard.
0: Absolument.
1: Dans la journée, dans la semaine,
0: j'y compte bien.
1: Dans les semaines à venir. C'est le retour de la question du jour aussi. Quelle musique vous a accompagné cet été? Est-ce qu'il y en a eu une, Clément, ou...
0: Ah, je dois dire qu'il y en a eu énormément sur le pupitre. Mais peut-être... Peut-être le Quatuor américain de Dvorak, par exemple.
1: Pas mal. C'était peut-être une chanson dans la voiture, un morceau découvert en vacances, une musique qui vous rappelle quelqu'un, un disque que vous avez beaucoup écouté, ou peut-être simplement une musique qui vous a fait du bien. Vous me racontez votre été musical sur le WhatsApp de Musique 3 au 0478 50 12 85 ou sur la page Facebook de Musique 3. Et puis, il y a des musiques qui ont immédiatement le goût du voyage. Quelques minutes de violon virtuose, un rythme qui claque et nous voilà presque ailleurs. Mais une musique de vacances n'est pas forcément une musique légère, n'est-ce pas Clément ?
0: Tout à fait vrai.
1: Parfois elle devient la bande-son d'un moment que l'on n'oubliera pas, comme par exemple ici avec Fritz Kreisler.

Tambourin chinois de Fritz Kreisler. Maxime Wengerhoff était au violon avec le Shanghai Symphony Orchestra. Quelle musique vous a accompagné cet été? Vous y répondez à cette question sur la page Facebook de Musique 3. Ainsi, Sacha nous dit « Viergesang opus 17 pour cœur de femme, corps et harpe qui m'a réveillée tous les matins. » Marianne parle de l'été de Vivaldi, le sud de Nino Ferrer. Sacha nous parlait de Brahms. J'ai envie de dire que c'est toujours une bonne idée, Brahms. Et puis, il y a aussi le message de Jacqueline par WhatsApp au 0478 50 12 85. Elle dit, musique de l'été, Total Eclipse of the Sun par Klaus Nomi. Évidemment, Jacqueline, musique tout à fait d'à propos cet été. On va continuer de voyager en musique avec Tchaïkovski et son premier quatuor à cordes. C'est une musique célèbre pour son chant. Tchaïkovski reprend une mélodie populaire russe, Sidel Vania na divane, autrement dit Vania était assis sur le divan. Alors veuillez pardonner ma prononciation russe, je ne parle pas cette langue. Si vous en avez la phonétique exacte, ça m'intéresse.

Vous êtes bien, bien sûr rendu compte que ceci n'avait rien à voir avec Tchaïkovski. Nous venons d'écouter A Dream de John Dowland avec Thomas Dunford au luth. C'est promis, on écoute le premier quatuor à cordes de Tchaïkovski dans un petit instant, juste après avoir découvert quelques-uns de vos messages que vous envoyez par WhatsApp au 0478 50 12 85 pour nous dire quelle musique vous a accompagné cet été. Pour Anne, ce sont les études de Phil Glass dont elle a entendu une magnifique interprétation par Vanessa Wagner à la Roque d'Anteron. Et depuis, elle réécoute son CD et chantonne cette incroyable musique. Merci pour votre message, Anne. Merci aussi à Dominique. Tous les fidèles sont de retour. Dominique nous dit que ce sont principalement les programmes de Musique 3 qui l'ont accompagné. Un immense merci à vous et à toutes et à tous qui nous faites la fidélité de votre écoute. Et puis, Dominique ajoute aussi quelques concerts et particulièrement un très joli concert au Festival de l'été Mosan hier soir avec l'ensemble Bedado et la chanteuse et flûtiste Diana Baroni dans leur dernier programme Madre Selva qui honore la forêt et dont l'enregistrement vient de sortir chez Parati et elle a besoin d'être honorée cette forêt cet été. Merci pour vos messages, j'en prends connaissance aussi sur la page Facebook de Musique 3 et voici enfin Tchaïkovski. L'histoire raconte qu'après une première exécution privée de cet andante et de son premier quatuor à cordes, il aurait été tellement bouleversé par l'accueil du public qu'il en aurait pleuré.

Le premier quatuor à cordes de Tchaïkovski, dont on écoutait ici un extrait avec le quatuor Apollon Musagète. Merci pour vos messages. Voici celui de Thierry Marie qui nous parle de la musique qu'il a accompagnée cet été, énormément de symphonies, nous dit-il, principalement pendant les repas du soir, du moins connu, l'intégrale des symphonies de Vaughan Williams par exemple. Merci à toutes et à tous pour vos suggestions d'écoute. On va s'y plonger dans un avenir plus ou moins proche. Steve Reich maintenant nous accompagne pendant que je continue à prendre connaissance de vos messages. Et c'est du Steve Reich inspiré par Radiohead. En 2012, Steve Reich compose Radio Rewrite, une œuvre qui utilise comme matériau deux chansons du groupe pop britannique Everything in Its Right Place de l'année 2000 et Jigsaw Falling into Place paru sur In a Rainbows en 2007. C'est une première pour Reich. Jamais auparavant, il n'avait ainsi retravaillé du matériau venu de la pop ou du rock. Et le titre Radio Rewrite est évidemment un petit jeu de mots. Reich réécrit Radiohead. Mais ne vous attendez pas à entendre Radiohead joué par un orchestre classique. Reich fait quelque chose de beaucoup plus subtil.

Nous étions au deuxième acte d'Idoménée de Mozart. Nous écoutions Elsa Dreissy qui incarnait le rôle d'Elettra. 9h46, j'espère que vous êtes concernés. La rentrée, j'espère, si vous êtes concernés, que la rentrée se passe bien. C'est la rentrée aussi pour l'équipe de Musique 3, y compris celle du Choc des Classiques. Nous avons rendez-vous à 10h30 désormais. Cette semaine, ce sera avec Pierre Solo et Réal Cielé. On va rester sur le thème de la rentrée. Je leur demanderai quelle est la meilleure bande son du retour au boulot après des vacances épuisantes à s'occuper des enfants. Mais tout de suite, on écoute une composition de Christoph Graupner, un compositeur qui aujourd'hui est beaucoup moins connu que Bach, et pourtant, il a été l'un des musiciens les plus importants de la cour de Darmstadt. Il avait d'ailleurs été choisi pour le poste de cantor à Leipzig avant que Bach ne l'obtienne. Graupner a décliné le poste parce que son employeur ne voulait pas le laisser partir. Voici donc un compositeur qui aurait pu avoir une place très différente dans notre mémoire musicale.

Christophe Graupner et son concerto pour flûte à bec, cordes et basses continues. Nous avons entendu Stéphane Temming à la flûte à bec et le Capricornus Consort Basel. 3 minutes nous séparent du flash de 10h. Nous les passons avec Haydn et un extrait de sa sonate pour piano numéro 34 sous les doigts de Jean-Efflam Bavouzet.

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1: Bon lundi matin, il est 10h, on s'informe en compagnie de Lionel de Neubourg.
2: Bonjour, une première récréation dans quelques minutes pour tous les écoliers de retour en classe. La rentrée rime avec nouveauté. En quatrième primaire, notamment d'ici quelques semaines, les écoliers passeront un nouveau test pour jauger le niveau et les lacunes, épreuve non certificative. Le seuil de réussite sera désormais relevé, il faudra 60%. Pour obtenir par exemple son CEB, son certificat d'études de base. Il y a également la gratuité scolaire qui sera étendue jusqu'en 5e primaire désormais. Les écoles distribueront les fournitures de base, les crayons, les tubes de colle, les fardes. Mais les écoles devront le faire avec moins d'argent, un peu moins de 30 euros par écolier par an désormais. C'était 77 euros auparavant. 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Les funérailles du sergent-major Olivier Francotte ce matin. Funérailles nationales à la basilique de Kuckelberg pour ce pompier décédé lors d'une intervention le 14 août dernier. Plusieurs grands axes sont fermés aux automobilistes ce matin pour le passage du cortège. Plus d'une semaine après le début de l'incendie dans les Fagnes, les services de secours sont toujours sur place. Cette nuit, il y a eu quelques reprises de feu, mais rapidement contenues. Avec un vent faible ces dernières heures, il y avait la crainte d'une accumulation de fumée, mais finalement le phénomène est moins marqué que prévu. C'est une figure incontournable des médias français depuis plus de 60 ans. Philippe Bouvard est décédé ce matin, il avait 96 ans. Le journaliste, écrivain, animateur de l'émission de radio Les Grosses Têtes pendant des décennies. Outre la radio, Philippe Bouvard avait aussi tenu les commandes du théâtre de Bouvard sur Antenne 2. Il avait lancé la carrière de nombreux humoristes comme Muriel Robin, Les Inconnus ou encore Chantal Latsou. Les Red Panthers vont tenter ce soir de se qualifier pour les demi-finales de la Coupe du Monde de hockey. Les joueuses belges joueront à Wavre face à l'Argentine, deuxième nation mondiale. Hier, on rappelle l'échec des garçons. Les Red Lions sont partagés un partout face aux Espagnols. Insuffisant pour se qualifier pour les demi-finales de cette Coupe du Monde. Voilà pour l'info. Belle matinée avec nous.
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1: Merci Lionel, la rédaction de la RTBF revient sur Musique 3 à 11h.
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1: 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Il faut parfois partir quelques jours pour comprendre ce qui nous manquait chez nous. Une rue, une odeur, une voix ou simplement le silence d'une matinée sans obligation. La rentrée nous rend tout cela avec les réveils qui sonnent et les heures qui recommencent à compter. Mais peut-être qu'on ne revient jamais vraiment au même endroit. On y revient avec ce qu'on a vécu entre-temps.

0: Leonard Bernstein et On the Town, Three Dances Episodes. D'abord, on a écouté The Great Lover et puis ici, à l'instant, Lonely Town, pas de deux. Le Royal Liverpool Philharmonic Orchestra était dirigé par Christian Lindbergh.
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0: Un petit jingle qui indique que nous allons découvrir le programme du concert de 13h, mais avant de vous le détailler, je voudrais absolument attirer votre attention sur deux prestigieux concerts que Musique 3 vous proposera d'écouter en direct cette semaine. C'est mercredi et jeudi, deux concerts de l'orchestre du Metropolitan Opera de New York avec leur directeur musical Yannick Nézet-Séguin. On entendra Elsa van der Rever, la soprano sera au programme du concert du 26. Donc ce mercredi et jeudi, ce sera Joyce Di Donato. Vous les vivrez comme si vous étiez au Royal Albert Hall en direct sur notre antenne. On aura l'occasion d'en reparler, mais pour l'heure, c'est avec une pianiste qui avait offert un concert stratosphérique à Beaux-Arts lors du dernier Clara Festival que l'on a rendez-vous. C'est Yuja Wang. C'était le 20 mars dernier, sur scène SAPK Salonen, l'orchestre symphonique de la radio suédoise et Yuja Wang. Dans un extrait du concerto pour piano numéro 1, opus 45 de Rautavaara, une œuvre dans laquelle l'interprète utilise l'avant-bras pour frapper des clusters, c'est-à-dire des groupes de notes sur le clavier.

0: Je m'en souviens, le public était totalement survolté dans la salle Henri Leboeuf le 20 mars dernier pour applaudir Yuja Wang. Ici, aux côtés de l'Orchestre symphonique de la radio suédoise, sous la direction d'Essa-Pekka Salonen, nous venons de les entendre dans un extrait du concerto pour piano numéro 1, opus 45 de Rautavaara, l'une des œuvres jouées dans le cadre du concert d'ouverture du Clara Festival, et que vous pourrez entendre en entier dès 13h sur Musique 3.
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24 préludes, 24 tonalités, 24 petits morceaux qui peuvent donner l'impression d'un journal intime dont les pages auraient été laissées dans le désordre. Nous en avons entendu les 6 premiers, c'est Alexandre Tarot qui nous livrait ici sa version de ces préludes de Chopin. Nous sommes maintenant en 1899. La Finlande est alors un grand-duché autonome de l'Empire russe et le tsar Nicolas II vient de réduire considérablement cette autonomie avec le manifeste de février. Sibelius écrit alors une musique destinée à une manifestation en faveur de la presse finlandaise. Elle fait partie d'un ensemble de tableaux historiques, la musique qui deviendra Finlandia, est d'abord connue sous un autre contexte, dans un autre contexte et un autre titre. Elle sera ensuite revisitée et publiée comme poème symphonique.

0: Le poème symphonique Finlandia de Jean Sibelius. Nous écoutions l'Orchestre Philharmonique de Stockholm sous la direction de Vladimir Ashkenazy.
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0: Si vous saviez comme je suis joie de les retrouver, Pierre Solo, Réal Cielé, bonjour à tous les deux.
2: Bonjour, Alphonse.
0: Ah, ça promet. Alors, quelle est la meilleure bande-son du retour au boulot après des vacances épuisantes à s'occuper des enfants ou de qui vous voulez? Qui sera le premier à prendre la main dans ce duel, le premier de la saison? Allez-y, Pierre.
2: Eh oui, bonne question, hein, cher Alphonse. Il est évident que. Oui. Il est évident que dans ce genre de situation, le nombre d'enfants conditionne absolument la douleur des vacances. En fait, tant que le nombre d'enfants ne dépasse pas le nombre de parents, la situation reste gérable. Je veux dire, c'est un rapport de force. Hein. Un enfant contre deux parents, la victoire des adultes est assurée. Physiquement, du moins. Un enfant contre un enfant, là, il y a match. Mais alors, quand on n'a pas pu s'empêcher de procréer comme des lapins, là, on prend le risque de l'écrasement définitif, de la victoire du biberon sur la binouze à papa. Par exemple, imaginez-vous les vacances de Jean-Sébastien Bach avec ses 20 enfants. Il n'avait aucune chance de survivre. À cet égard, j'ai retrouvé, grâce à nos amis de la Sonuma, une interview exclusive du compositeur allemand. C'est la rentrée.
0: Laissez-nous deviner l'intervieweur.
2: Alors, réalisé effectivement à l'époque par notre confrère
0: Nicolas Blanmont.
2: Nicolas Blanmont, tout à fait, sur tous les terrains. Une interview où le grand maître Jean-Sébastien Bach évoquait ses vacances en famille.
3: Il y a un grand horrible. Les enfants couraient uberal en hurlant. J'ai faim d'enfants, ça fait fou. Impossible de me souvenir de tous les prénoms. D'autant que je me suis amusé à entonner plusieurs par enfant. Carl, Philippe, Emmanuel, Willem, Friedman. Alors, je hurlais des tas de prénoms au hasard. Gunther, Heinrich, Greta, Bertha, Jean-Paul. En espérant qu'il viendrait se brosser les dents, mais ils n'écoutaient plus et ils accumulaient les chicots.
0: Alors, Quel document.
2: Oui, exceptionnel, effectivement, d'époque, bien entendu. Alors, je vous passe le reste de l'interview qui est pourtant passionnante sur les chicots.
0: L'intégralité sur Ovio, j'imagine.
2: Oui, on va essayer de diffuser tout ça. Donc, à propos des chicots, des enfants de Jean-Sébastien Bach. Alors, ce qu'il faut retenir de tout ça, c'est qu'en rentrant de ses vacances en all inclusive, là, au Rugada, cette année-là, eh bien, Bach était épuisé. Mais il a célébré son retour au travail et à la tranquillité en écrivant cette merveille qui signifiait son épanouissement retrouvé. Je parle bien sûr de la cantate « Vergnügt, Ruh, beliebt, Seelenlust ». Voilà, Alphonse.
0: Cela étant, c'est une excellente bande-son de retour au boulot après des vacances épuisantes à s'occuper des enfants. Merci, Pierre. À vous,
4: Jean
0: Réal.
4: Rocasse. Merci, Jean Rocasse. Enfin, le Jean Rocasse non
0: pour
4: raciste
0: ceux qui ont
4: de
0: la
4: Musique
0: rêve.
4: 3. Oui, tout à fait.
2: Merci.
4: Alors, grâce à un dialogue résumable en 3 phrases, alors reposé, non. Nous embrassons modestement la réalité de tellement de personnes qui nous écoutent, alors que certaines et certains, il y a encore quelques heures, au retour de Middelkerk, rouge de sueur, jetaient un coup d'œil dans le rétroviseur pour apercevoir Mathéo, 7 ans, en larmes parce qu'il a aperçu un camion de glace sur l'autoroute et que vous refusez de faire une course-poursuite. Et là, monsieur, madame, vous vous questionnez intérieurement en regardant votre fils, est-il vraiment trop tard pour songer à l'avertissement? La réponse est oui. Et aujourd'hui, paf, de retour au boulot, alors ça m'a inspiré ceci. Et oui, vous attendiez une musique de libération, mais non. Le troisième mouvement de la symphonie Titan de Gustav Mahler, que je surnomme Frère Jacques, tant pis pour vous. Et ceci, histoire de commencer la saison avec une belle dose de joie. La vie continue, mon ami. Vous allez devoir renégocier un salaire, une durée de pause, une place dans le frigo commun. Et ceci, après avoir négocié 6 semaines avec un enfant qui refuse de mettre en short malgré la canicule, parce que j'ai pas envie que mes genoux voient le soleil. Et puis, dans ce troisième mouvement, nous commençons par un canon. La musique entre tranquillement avec les percussions suivies d'un violoncelle. On commence la journée tranquillement, on reprend à son rythme et très vite, les instruments s'ajoutent les uns après les autres. On va reprendre de bonnes vieilles habitudes de tout gérer en même temps. Heureusement, il y a un thème populaire qui vient alléger tout ça. Mais c'est le retour de mon collègue préféré, avec qui on se marre tellement. Un peu de fête, en l'occurrence ici, Malheur reprend le thème d'un air populaire juif pour les mariages. Et pour la bande-son, la plus réaliste pour moi, représente donc un épuisement des restes de comptines d'enfants. Un ressenti frère Jacques ou la question « Dormez-vous ?» On répond bien sûr que oui, Marie-Chantal. Et merci de ne pas me réveiller avant décembre prochain. Et quand même un peu le plaisir de recroiser des chouettes collègues. Hein, Pierre ?
2: Mais oui, absolument.
0: Ah, je trouve que dans l'évocation symbolique de la musique, il y a quelque chose qui se défend tout à fait bien, réel. Et dans le même temps, j'approuve le travail de réalisation de notre confrère Nicolas Blanmont.
2: Ah, exceptionnel, hein. Là, oui.
0: Exceptionnel. Je dois donc me décider. Vous avez déjà besoin d'une pause, messieurs ?
4: Oui, absolument.
2: Allez, d'accord.
0: Un peu de mal, alors.
4: Yes !

0: C'était le troisième mouvement de la symphonie Titan de Gustav Mahler sous la direction de Christophe Eschenbach. Le choix de Réal Ciélé, sa meilleure bande son du retour au boulot après des vacances épuisantes à s'occuper des enfants. Vous marquez le premier point de la saison, Réal.
1: Voilà, contre toute attente.
2: Il est jaloux.
0: Je vous donne déjà la question de demain. On sera encore en plein dans la rentrée. Hein. Tout le monde n'est pas rentré en ce lundi. La rentrée, c'est souvent synonyme d'organisation des nouveaux covoiturages. Quel compositeur ou quelle compositrice aurait été le plus insupportable dans un covoiturage de 8 heures? À demain.
1: À demain.
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0: Il diavolo, le troisième mouvement que l'on écoutait avec Il Giardino Armonico dirigé par Giovanni Antonini. Vanessa Fantinelle nous a parlé chansons françaises toute la semaine dernière avec son podcast Le Temps des Chansons. Elle est de retour. Bonjour Vanessa.
1: Bonjour Alphonsa.
0: Dites-moi si on a manqué ce podcast.
1: Si on a manqué ce podcast,
0: bon, que fait-on?
1: Bon, sur Ovio évidemment, où tout est en écoute et en téléchargement gratuit. Et voilà, pour respirer, vivre, vibrer chansons avec moi, c'est sur Ovio, donc dans ce podcast. Et puis tous les jours avec vous, cher Alphonsa.
2: Quand on a que les mots.
0: Effectivement, quand on a que les mots revient.
1: Oui, avec grande joie, Alphonsa. Quand on a que les mots, qu'est-ce qu'on va en faire? Plein de choses cette saison à nouveau. Et on reprend d'abord aujourd'hui avec un anniversaire, si vous me permettez. On est le 24 août 2026 et il y a 110 ans naissait un petit bébé fripé qui était aussi un futur chanteur, anarchiste et poète. Rappel.

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1: Et on va couper perdus. Dans sa phrase. On est obligé, Alfonsa, parce qu'elle est interminable, cette chanson. Et voilà comment résumer au mieux peut-être La mémoire et la mère de Léo Ferré. Ce texte d'anthologie enregistré en 1970 sur le disque Amour Anarchie. Mais avant d'être une chanson, c'était un poème, le saviez-vous,
2: Alfonsa?
1: Un très très long poème de 55 strophes qui a été ramené à 10 pour la chanson. Sinon, c'était encore plus long. Une chanson énigmatique et dont le succès a étonné son auteur, puisque d'après lui, personne n'aurait dû la comprendre. Alors on va tout de suite rassurer le fantôme de Léo Ferré, cher monsieur, n'ayez crainte, personne ne l'a comprise. Sauf peut-être un passage, la phrase du fantôme qui dit « Je suis le fantôme Jersey, celui qui vient les soirs de frime te lancer la brume en baiser et te ramasser dans ses rimes. » Parce que le fantôme Jersey, c'est un phénomène naturel, une brume côtière, une brume vaporeuse qu'on peut observer entre Cancale et Saint-Malo. Ça veut dire que la chanson Alfonsa, elle est née en Bretagne et plus précisément sur l'île du Guesclin, d'où on peut admirer ce phénomène. Pour le reste, eh bien, La mémoire et la mère, qu'on le lise ou qu'on l'écoute, c'est pas un message, c'est pas un conte, c'est une langue peut-être, une lointaine cousine de Babel, et un balancement d'octosyllabes qui évoque le mouvement des marées. Hein. Je me souviens des soirs là-bas et des sprints gagnés sur l'écume, cette bave des chevaux rats au ras des rocs qui se consument. On peut projeter, évidemment, on peut vaguement interpréter une histoire d'amour, de mort, un deuil, le temps qui passe, l'immensité, la beauté, une extrême douceur qui pâlit dans les bras d'une grande violence. Si on accepte de ne pas réfléchir, une foule de sensations et d'intuitions surgissent, parfois contradictoires, et c'est pour ça sûrement que la chanson est devenue célèbre, parce qu'elle n'impose rien, qu'on peut juste s'abandonner au ressac. Et quel soulagement, de plus en plus rare d'ailleurs, celui de s'abandonner, de se laisser bercer sans danger. Parce que c'est juste une chanson finalement, qui vous laisse en tête avec l'imagination. C'est juste un cadeau. Léo Ferré n'a pas fait que des cadeaux, je vous l'accorde, hein. Il a aussi chanté plein de choses qui méritent, et d'ailleurs on y reviendra. Mais il savait faire des cadeaux. Quand un admirateur lui demandait le sens d'une chanson, il lui renvoyait tout simplement la balle en lui demandant « Et toi, qu'est-ce que tu as compris ?» Et quelle que soit la réponse, Léo Ferré répondait « C'est ça, c'est tout à fait ça ».

0: La mémoire et la mer, pour se souvenir de Léo Ferré, qui est né il y a 110 ans aujourd'hui. Si quelqu'un, quelqu'une a compris ce texte ou envie de nous proposer son interprétation personnelle et flamboyante, on a un numéro WhatsApp, Alphonse, qu'on peut rappeler, tiens, tant qu'on y est.
1: 0478 50 12 85, qui a déjà bien servi ce matin. Et vous avez passé les messages en revue.
0: Oui, pour effectuer un choix d'auditeur sur base de votre question, Alphonse.
1: Ce sera juste après les infos.
0: Voilà.
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1: Il est 11h et ces informations, elles sont présentées par Lionel de Neubourg.
3: Bonjour, merci de vous informer avec nous. Voici l'essentiel de l'actu. C'était une personnalité de la radio et de la télévision. Philippe Bouvard est mort ce matin. Le créateur des Grosses Têtes avait 96 ans. Personnalité aux confins du journalisme et du divertissement. L'homme avait donc créé en 1977 cette mythique émission des Grosses Têtes qu'il a animée pendant 37 ans. On lui doit aussi le petit théâtre de Bouvard sur Antenne 2 qui a fait connaître toute une génération de nouveaux humoristes comme Muriel Robin, Pascal Légitimus, Mimi Mati ou encore Chevalier et Las Palès. 6 milliards d'euros, l'Union européenne annonce débloquer une nouvelle tranche d'aide à l'Ukraine. Objectif, lui permettre de renforcer sa défense aérienne et sa capacité en missiles et munitions. Un cadeau en ce jour d'indépendance de l'Ukraine. Selon le président Volodymyr Zelensky, son pays manque particulièrement de missiles intercepteurs de type Patriot pour contrer les missiles balistiques russes. L'Ukraine qui accueille aussi ce lundi une réunion de ses principaux soutiens européens, espérant des équipements justement de défense anti-aérienne et une pression accrue sur la Russie, dont les attaques n'ont jamais fait autant de victimes civiles. Et pendant ce temps, une frappe nocturne de drones ukrainiens a tué deux enfants dans le sud de la Russie. Des débris de drones sont tombés sur un centre d'accueil pour jeunes. 7 autres enfants et 2 adultes ont été blessés après qu'un incendie se soit déclaré dans un entrepôt tout proche. Près de 200 migrants secourus ces 3 derniers jours par la police grecque au large de la Crète. Alors que des incidents ont éclaté ce week-end dans un centre d'accueil pour migrants dans le nord de la Grèce. Depuis plus d'un an, la Crète et l'îlot tout proche de Gavdos en face des côtes libyennes sont devenus la principale porte d'entrée des demandeurs d'asile en Grèce. Chez nous, un nouvel incident impliquant des coups de feu la nuit dernière au square Jacques-Franck à Saint-Gilles, en région bruxelloise. Il y aurait un blessé selon la dernière heure. Les sports, un autre incident de tir serait également survenu la nuit dernière à Molenbeek-Saint-Jean, y faisant également un blessé. La police n'a toutefois pas confirmé cette information à ce stade. Ce nouvel épisode intervient après 3 autres incidents impliquant des armes à feu survenues vendredi soir à dimanche matin dans la zone de police Bruxelles midi. Un petit mot de sport, les Red Panthers tenteront ce soir de se qualifier pour les demi-finales de la Coupe du Monde de hockey. Les joueuses belges affronteront l'Argentine, deuxième nation mondiale. Les garçons, eux, n'ont pas réussi à se qualifier pour les demi-finales. Voilà, fin de ce flash, bonne matinée à notre écoute.
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0: Merci Esmeralda Labi, qu'on retrouvera pour les infos de midi.
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0: Mais quelle joie de vous retrouver sur les ondes de cette grande matinée. Belle rentrée à toutes et à tous et bonjour et bienvenue si vous arrivez sur les ondes de Musique 3. On va poursuivre cette belle émission jusqu'à 13h en commençant, Alphonse, par répondre à la question du jour que vous allez nous rappeler parce que j'aime bien poursuivre avec votre douce voix avant de passer au choix d'auditeur.
1: Je leur ai demandé quelle est la musique qui accompagnait leur été.
0: Et ils ont écouté beaucoup de musique cet été. Certaines ont même écouté Musique 3. Merci encore plus soi. En plus soi, le merci à celles et ceux qui nous sont fidèles, même quand on n'est pas là, même quand nos merveilleux collègues nous remplacent. On va écouter le choix de Sacha aujourd'hui qui nous disait s'être laissé réveiller tous les matins de l'été par une œuvre de Brahms, l'opus 17. Ce sont quatre chants pour cœur de femme, deux cors et une harpe composée sur des poèmes. Et je vous propose qu'on écoute le premier qui s'appelle « Un son de harpe retentit ». Ça parle d'amour, ça parle de deuil, ça parle de nostalgie. Ce qui est annoncé d'entrée de jeu par le cor. Il y a deux cors qui lancent leurs longues plaintes mélancoliques comme des conteurs pour attraper l'attention des auditeurs. La harpe, elle arrive un petit peu après et elle donne un contraste lumineux qui fait, je trouve, tout le charme de cette pièce. Et puis enfin, le cœur de femme est sublime. Si on se fiche des paroles, pour une fois, Alphonsa, on pourrait se croire dans un dessin animé féerique. Tout ça pour célébrer le beau début de journée avec vous.

Le chœur Monteverdi à Londres, emmené par John Eliot Gardiner dans le premier des quatre leaders de Brahms pour chœur de femmes, corps et harpe. Il y avait aussi Anthony Alstead et Christian Rutherford au corps. C'était un choix musical de Sacha pour répondre à la question du jour d'Alphonsa. Vous écoutez La Grande Matinée, on est ensemble jusqu'à 13h, ambiance détendue et repue de fin d'été. Il est 11h08, la journée est encore jeune et elle passe, je le crois, une bonne rentrée sur Musique 3.

L'ensemble Arcangelo qui porte bien son nom parce qu'il se consacre tout entier aux musiques célestes, comme cette sonate en trio de Buxtehude en si bémol majeur avec Sophie Gent au violon. 24 septembre aujourd'hui, 24 août, je vais beaucoup trop vite, c'est la rentrée scolaire. On fait doucement nos adieux aux vacances, mais ça peut être joli. Comme quand les personnages de Mozart formulent leurs propres adieux pour que les vents les plus doux accompagnent les longues traversées.

Soave sia il vento, que le vent soit doux au premier acte de Così fan tutte, le concerto que l'accompagnaient Véronique Gens, Bernarda Fink et Pietro Spagnoli dans ce moment d'émotion contenue. J'espère que le vent de votre matinée est doux et suave, lui aussi au moment de passer à la bourrasque, parce qu'un petit peu plus loin, dans le même opéra de Mozart, ça se gâte, les messieurs se déguisent pour tenter de séduire leurs propres fiancées et donc les prendre en flagrant délit d'inconstance. Les demoiselles sont outragées, les plaisantins s'amusent beaucoup, le contraste est jubilatoire.

0: Alla bella de Spinetta, scène comique de faux semblants et de déguisements dans Così fan tutte de Mozart. René Jacobs conduisait le concerto Köln et toute l'assemblée des fiancés des plaisantins, Véronique Gens, Bernarda Fink, Werner Goura, Marcel Beaune, Pietro Spagnoli et Graciella Odone.
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0: 11h26 et 27, maintenant exactement, bientôt l'heure du concours. J'ai un disque à vous offrir aujourd'hui, mais d'abord on va écouter un petit peu de piano. Quand Charles Valentin Alcan compose vers 1830-35 ses trois morceaux dans le genre pathétique pour piano, c'est en pensant à la puissance dramatique de Franz Liszt, à qui ces morceaux sont dédiés d'ailleurs. Le premier morceau de ce triptyque s'appelle « Aime-moi ». Alors évidemment, quand on le demande comme ça, ça fonctionne rarement. C'est donc un pathétique qui porte bien son nom.

Aime-moi, l'impératif tout gorgé de romantique, la musique de Charles-Valentin Alcan aux mains expertes de Marc-André Hamelin. Musique 3. C'est l'heure du concours dans la grande matinée. 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

Le premier mouvement du Nonette de Nino Rota, une œuvre de 1959 dûment mûrie et cogitée par ce célèbre compositeur de musique, de film. C'est un extrait du disque En jeu dans la grande matinée ce lundi. L'ensemble Oxalis y propose trois nonettes qui donnent chacun une idée différente de cette formation pas très courante de donc 9 instruments. Et après Nino Rota, on va d'ailleurs écouter un autre extrait, cette fois du deuxième nonette de Hans Eisler, compositeur autrichien, élève d'Arnold Schönberg, un tout autre monde musical donc déjà. Il a vécu jusqu'en 1962, ce monsieur, et a donc connu les deux guerres mondiales. Ce deuxième nonette, il l'a composé au Mexique alors qu'il fuyait le nazisme, face auquel il cumulait tous les défauts, marxisme militant, dodécaphoniste et juif.

Un extrait du deuxième nonette de Hans Eisler, c'est l'une des trois œuvres proposées par l'ensemble Oxalis sur le disque En jeu dans la grande matinée de Musique 3 aujourd'hui, un disque que j'ai le plaisir d'offrir à notre auditrice Christine Van Overbeek ce matin. Merci d'avoir joué avec nous et n'ayez crainte si vous aimez recevoir des disques, eh bien je peux déjà vous dire que c'est encore un CD qui sera en jeu dans le concours de demain mardi. Il est 11h53, on va aller gentiment vers les infos de midi en compagnie de Tchaïkovski.

0: Tempo di valse dans le lac des cygnes de Tchaïkovski. On écoutait le Royal Opera House Orchestra à Londres.
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0: Lundi 24 août, voici votre journal de midi avec Esmeralda Labi.
4: Merci d'être avec nous. Voici l'essentiel de l'actu. Les Pays-Bas ne participeront pas à la prochaine édition de l'Eurovision. Raison invoquée, le concours ne pourrait plus être considéré comme neutre en raison des divisions suscitées par la guerre à Gaza. Le communiqué du gouvernement néerlandais ne mentionne pas Israël nommément. Mais plusieurs pays, on le sait, ont boycotté l'édition de l'an dernier pour protester contre la participation de l'État hébreu. Un nouvel avertissement de l'Iran. Le ministère iranien des Affaires étrangères avertit qu'il y aura des conséquences pour les pays qui se joindraient à la campagne de pression économique américaine contre la République islamique. Téhéran qualifie d'illégal l'annonce de la France d'expulser 2 de ses diplomates en représailles à la décision de Téhéran de ne pas autoriser 2 diplomates français à revenir sur son territoire. Aux États-Unis, les autorités du Nevada dans l'ouest du pays demandent à des dizaines de milliers d'habitants de quitter leur domicile. Un feu de forêt se propage rapidement et menace la ville de Reno, 240 000 habitants. Environ 40 000 personnes ont déjà évacué leur logement. 45 000 autres ont reçu l'ordre de se tenir prêtes à partir. L'incendie qui s'est déclaré samedi a déjà ravagé 6 000 hectares. Voilà qui nous amène aux incendies chez nous. Plus d'une semaine après le début des feux dans les Fagnes, les services de secours sont toujours sur place et surveillent l'évolution de la situation. La nuit dernière, quelques reprises ont été constatées. Les secours s'attendaient à une importante accumulation de fumée en raison du faible vent durant la nuit. Mais le phénomène s'est finalement avéré moins marqué que prévu. Les personnes incommodées par la fumée ou les odeurs sont invitées à rester à l'intérieur et à garder portes et fenêtres fermées. Ce n'est pas une bonne nouvelle. Les prix vont augmenter à la pompe. Demain, l'essence 95 coûtera 1,96€ le litre, soit le prix le plus élevé en 3 mois. Une hausse qui résulte des fluctuations des cotations des produits pétroliers, mais aussi des composants inhérents à leur composition sur les marchés internationaux. Voilà, merci de nous écouter. Bon appétit si vous passez déjà à table.
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0: Merci beaucoup Esmeralda Labi et on prend maintenant la température du ciel avec Terry Lemens.
5: Terry Lemens, très bon après-midi à tous. Le soleil va se couvrir davantage sur le sud du pays, en province de Namur et Luxembourg. Ailleurs, le soleil devrait continuer de dominer le ciel avec quelques cirrus tout au plus. Les maxima iront de 19 à 21 degrés sur les hauteurs du pays, 21 à 23 degrés partout ailleurs. Pour ce soir, on conserve un temps assez calme et puis en fin de nuit, quelques pluies arriveront principalement en province de Luxembourg. Le ciel va se charger de la botte du Hainaut jusqu'au Haut-de-Fagne. Le ciel sera toujours tout juste voilé sur le nord du pays. Les minima iront de 12 à 15 degrés. Pour demain matin, la grisaille sera plus marquée sur l'extrême sud, avec des précipitations qui vont remonter progressivement sur la province de Namur. Ailleurs, le ciel aura tendance à s'ennuager. Et puis l'après-midi, le ciel s'annonce bien nuageux dans toutes les régions. L'instabilité s'installera avec des averses parfois orageuses. Seuls les deux Flandres vont encore bénéficier d'un temps sec et d'un ciel voilé. Température un peu juste pour la saison, de 19 à 22 degrés dans le centre.
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0: Et bienvenue si vous arrivez sur nos ondes à midi et 4 minutes pour une matinée de musique en rondeur et en sourire et de Clément qui reviendra vers midi 30 avec sa séquence Telle est la question, des questions toutes neuves pour la nouvelle saison. Je ne sais pas encore exactement de quoi il sera question aujourd'hui, mais j'ai un indice, il nous parlera de Beethoven.

Le quatuor Heading est toujours une référence pour l'interprétation des quatuors de Beethoven, ici le 13e en si bémol majeur. Beethoven, dont il sera donc question avec Clément vers 12h30 dans la grande matinée. Et tout de suite, 12h07 de la musique romantique arrive et du piano feutré, effleuré, caressé par Adam Laloum qui a fait le choix de l'intimité pour jouer Franz Schubert.

Enregistré au label Harmonia Mundi en 2024, les moments musicaux de Schubert par Adam Laloum. C'était un coup de cœur musique 3 et ça l'est toujours d'ailleurs. On écoutait l'Allegretto en la bémol majeur, extrait de ce disque, une vision nocturne et intérieure qui rend Schubert presque sacré. On va se tirer les oreilles vers le côté lumineux de la force maintenant avec une musique royale de Handel. Tout le monde sur le pont pour quelques libations en admirant la Tamise sous le soleil de Londres.

0: Les violons du roi, conduits par Bernard Labadie, interprétaient la musique royale de Handel, la première de ses Water Music en fa majeur. Une musique royale donc qui nous a ramené Clément en studio. Clément, vous ouvrez la saison avec une question autour du grand Beethoven.
1: Oui Vanessa, on va s'intéresser à ses symphonies. Pourquoi les symphonies de Ludwig van Beethoven sont une révolution? Telle est la question. Ludwig van Beethoven, l'auteur de l'un des plus grands cycles symphoniques de l'histoire, a résolument pris un virage qui marquera une rupture avec ce qui précédait et un lien indissociable de toute l'histoire de la symphonie qui va suivre. Et tout ceci, nous le verrons en moins de 25 ans. Je vous propose de commencer le voyage par le début, la première symphonie. Ce n'est pas la plus connue de Beethoven, c'est certain. Elle commence la révolution tranquillement. En effet, on est encore très proche du modèle de Haydn ou de Mozart pour la taille de l'orchestre et l'écriture. Il s'agit de son opus 21, nous sommes en 1800, tout rond. Beethoven a 30 ans tout juste, c'est la seule de ses symphonies où il laisse le menuet, avec la 8e, je le reconnais, mais nous en reparlerons. Menuet comme forme à l'ancienne, et il n'hésitera pas, dès la 2e, à le remplacer par le plus vif et plus spontané scherzo. En fait, même s'il laisse le menuet, c'est le mouvement le plus novateur de sa symphonie, car tout l'esprit du scherzo y est déjà. Par ailleurs, les instruments avant sont mis à l'honneur, particulièrement les cuivres. La critique est unanime, on est face à de la musique novatrice. Il suffit d'écouter les premières mesures. La symphonie est annoncée dans la tonalité de Do majeur. Très bien, une tonalité lumineuse. Et Beethoven choisit de commencer ce premier mouvement Adagio Molto avec comme premier accord une dominante de Fa majeur. Alors si vous ne connaissez pas les tonalités ou les notes, ça ne fait rien. C'est un petit peu comme si vous commenciez un repas, non avec une entrée, mais avec un dessert. Autant dire que les premiers auditeurs ont été bien surpris. Personne n'avait osé cela avant Beethoven. Et même si la forme, la philosophie pourrait-on dire, est proche de son maître Haydn et de Mozart, qu'il admire d'ailleurs, c'est déjà un Beethoven révolutionnaire qui pointe le bout de son nez. Il a beaucoup composé à l'époque, et quelques chefs-d'œuvre d'ailleurs, pour le piano notamment, mais aussi pour des effectifs de musique de chambre. Notons enfin que Beethoven, dès cette première symphonie, fixe une bonne fois pour toutes l'effectif de l'orchestre, à minima, toutes les cordes donc, puis toujours par deux, flûte, hautbois, clarinette et basson, corps et trompette, timbale. Puis nous aurons l'occasion d'y revenir, il ajoutera le trombone et le contrebasson. La révolution est en route.

0: La musique de Beethoven, premier mouvement de la première symphonie, Simon Rattle conduisait le Wiener Philharmoniker et Clément conduisait l'argumentaire selon lequel les symphonies de Beethoven sont des révolutions du genre dans Telle est la question. Sa séquence à réécouter sur Ovio et vos plateformes préférées.
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0: Parlons maintenant d'amour, l'amour passion, l'amour sauvage, exalté, souffrant, qui est un thème traversant de toute l'histoire, de toutes les musiques d'ailleurs. On y rencontre moins souvent l'intimité lumineuse d'un simple amour partagé, comme si le bonheur, eh bien, ce n'était pas intéressant. Mais on va entrer dans une maison du bonheur et de l'amour, et de la vie simple, avec The House of Life. Ce sont 6 poèmes de Dante Gabriel Rossetti que le Britannique Ralph Vaughan Williams a mis en musique de délicate manière.

Love Sight, le regard de l'amour, une délicatesse qui ouvre le cycle de six mélodies The House of Life de Vaughan Williams. Le ténor Nicky Spence était accompagné par Julius Drake. Il est midi et 50 minutes. Bon appétit si vous en êtes là de votre journée. On accueille l'après-midi naissant avec un peu de rebondi à présent, signé Anton Arensky.

Si pleine de bonne humeur, cette musique d'Anton Arensky, le scherzo extrait du premier trio en ré mineur par le trio Wanderer. Après avoir rebondi, on va se tourner vers la danse, toujours au son du violon qui porte ici avec l'orchestre le tempo d'un bal norvégien.

0: Danse norvégienne pour violon et orchestre, une partition de Johan Halvorsen avec Marianne Thorsen en soliste. La grande matinée se termine ici. On a rendez-vous avec Laurent Grolus au concert. Maintenant, il nous emmène au Palais des Beaux-Arts de Bruxelles, rue Vivre, le concert d'ouverture du Clara Festival il y a quelques mois. Merci pour votre écoute et très belle journée sur Musique 3.
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3: Bonjour à toutes et à tous, c'est au Palais des Beaux-Arts de Bruxelles que je vous invite cet après-midi, le 20 mars 2026. La salle Henri-Leboeuf résonnait au son du concert d'ouverture de la 21e édition du Clara Festival. Et à l'occasion de cet événement, la direction artistique du festival, emmenée pour la dernière fois en 2026 par Joost Fontaine, cette direction avait invité une star parmi les stars, la pianiste Yuja Wang, qui était accompagnée ce soir-là par l'orchestre symphonique de la radio suédoise, emmené par le très expérimenté Esa-Pekka Salonen. Yuja Wang que nous entendrons aujourd'hui dans deux concertos, le concerto pour la main gauche de Maurice Ravel, qui sera précédé du premier concerto pour piano d'Eino Junani Rautavaara, beaucoup moins connu que celui de Ravel. Tout simplement, il n'y a pas de secret, parce qu'il est beaucoup plus rarement joué. Rautavaara, c'est un compositeur finlandais qui est décédé en 2016 et dont le premier concerto qui nous occupera aujourd'hui a été écrit en 1969, soit tout de même près de 40 ans après celui de Ravel. Après cette double prestation de Yuja Wang, ce concert se refermait avec la mer. C'est un poème symphonique de Claude Debussy. Mais avant de retrouver Debussy et Yuja Wang surtout, le chef finlandais Esa-Pekka Salonen avait choisi d'ouvrir cette soirée avec la 7e et dernière symphonie de son compatriote Jean Sibelius. C'est une œuvre en un seul mouvement, achevée en 1924, et elle marque le point final, mais aussi le sommet de sa maîtrise symphonique. Il n'écrira plus de grands opus symphoniques, excepté peut-être son poème symphonique Tapiola en 1926. Une retraite symphonique anticipée, donc ce qui a de quoi étonner, puisque Sibelius mourra plus de 30 ans plus tard, en 1957. Voici donc la 7e et dernière symphonie, opus 105 de Jean Sibelius. Esa-Pekka Salonen est à la direction de l'Orchestre symphonique de la radio suédoise. C'était lors du concert d'ouverture de la 21e édition du Clara Festival. Nous étions le 20 mars 2026 à Beaux-Arts. Nous écoutons la 7e symphonie en do majeur de Jean Sibelius.

Le très solide orchestre symphonique de la radio suédoise, emmené avec toute l'expérience d'Esa-Pekka Salonen, qui est né en 1958. C'était la septième et dernière symphonie de Jean Sibelius. Elle était composée en 1924. Nous revivons ensemble la soirée d'ouverture du Clara Festival. C'était le 20 mars 2026 au Palais des Beaux-Arts de Bruxelles et le chef finlandais accueillait maintenant la pianiste Yuja Wang, la star de cette soirée, née en Chine en 1987. Son énergie, sa maîtrise, mais aussi son immense rigueur impressionne depuis près de 20 ans maintenant, elle qui s'est fait connaître du monde entier en 2007 en remplaçant au pied levé Martha Argerich. C'était avec l'orchestre symphonique de Boston et depuis lors, cette artiste chinoise ne cesse de surprendre. Ça commence par son look de star de la pop, mais qu'on ne s'y trompe pas, ce n'est pas là du marketing. Yuja Wang, c'est vraiment une artiste entière et totale. Et elle ouvrait sa prestation avec le premier concerto pour piano d'Eino Junani Rautavaara. C'est un compositeur finlandais qui est né en 1928 et qui est décédé en 2016. On le considère souvent comme le compositeur finlandais le plus influent après Jean Sibelius. Nous sommes en 1969 quand Rautavaara écrit son premier concerto pour piano. Il sera créé l'année suivante. Alors, après avoir été attiré, comme tous les autres de sa génération, il faut bien le dire, par le dodécaphonisme, Rautavaara se tourne dans les années 60 vers un style qualifié de néo-romantique. Ce premier concerto pour piano opus 45 de Rautavaara qui est à suivre s'inscrit dans cette veine post-romantique, même si vous l'entendrez, il conserve ça et là quelques stigmates de cette époque dodécaphonique. Yuja Wang est au piano et c'est Esa-Pekka Salonen qui est à la tête de l'orchestre symphonique de la radio suédoise. Voici le premier concerto pour piano d'Eino Junani Rautavaara.

Le très puissant premier concerto pour piano opus 45 d'Eino Yunani Rautavaara, Yuja Wang était au piano et vous l'entendez, elle était particulièrement plébiscitée par le public réuni en mars 2026 à Bruxelles. C'était dans le cadre du concert d'ouverture du Clara Festival et c'est Esa-Pekka Salonen qui dirigeait l'orchestre symphonique de la radio suédoise. La pianiste chinoise Yuja Wang restait sur la scène du Palais des Beaux-Arts de Bruxelles puisqu'elle enchaînait avec la fraîcheur d'un coureur de fond. Elle enchaînait donc avec le concerto pour la main gauche de Maurice Ravel qui reçoit en 1929 et quasiment simultanément deux commandes de concerto pour piano. La première émane du chef d'orchestre Serge Koussevitzky qui s'apprêtait à célébrer les 50 ans de l'Orchestre symphonique de Boston, pour qui Ravel allait composer le concerto en sol. La seconde commande provient-elle du pianiste Paul Wittgenstein, frère du philosophe qui s'appelait lui Ludwig. Paul Wittgenstein qui avait perdu le bras droit durant la Première Guerre mondiale sur le front russe. Une infirmité qui ne l'a pas du tout incité à renoncer à sa carrière de pianiste. C'est d'ailleurs lui qui créera le concerto à Vienne en 1932. Voici donc le concerto pour la main gauche de Maurice Ravel. Nous retrouvons la pianiste Yuja Wang et l'orchestre symphonique de la radio suédoise placé sous la direction d'Esa-Pekka Salonen.

La main gauche de Yu Jiawang qui ne virevoltait pas, non, elle volait sur son clavier. Nous l'écoutions dans le concerto pour la main gauche de Maurice Ravel. Elle était accompagnée par l'orchestre symphonique de la radio suédoise conduit par Esa-Pekka Salonen, alors admiré, encouragé et félicité par le public réuni au Palais des Beaux-Arts de Bruxelles. Yu Jiawang revenait pour un bis d'Alexander Scriabine.

Une mélodie extraite d'Orphée et Eurydice de Christoph Willibald Gluck, précédée du 11e prélude en si majeur, extrait des 24 préludes d'Alexander Scriabin. Ce sont les deux bis que la pianiste chinoise Yu Jiawang proposait au public du Palais des Beaux-Arts de Bruxelles. Deux courtes pièces qui marquaient la fin de sa prestation bruxelloise, mais ce concert, lui, n'était pas terminé, puisque voici à présent « La mer », c'est un poème symphonique de Claude Debussy. En 1905, le compositeur français séjourne à Eastbourne. C'est une station balnéaire dans le Sussex, nous sommes sur la côte sud de l'Angleterre. Et dans son écriture, Debussy illustre les différents états que la mer peut prendre, et ce, au cours d'une même journée. Alors, même si l'on parle de poèmes symphoniques, les trois tableaux qui le constituent ressemblent à s'y méprendre à une symphonie. Je vous en donne les titres qui me semblent assez éclairants quant à l'esprit de la mer vu par Debussy. De l'aube à midi sur la mer, jeu de vagues et dialogue du vent et de la mer. Tels sont les titres des trois tableaux de la mer de Claude Debussy. Esa-Pekka Salonen dirige l'orchestre symphonique de la radio suédoise.

0: La mère de Claude Debussy, une œuvre dont le grand pianiste Sviatoslav Richter disait « Même lorsque vous serez au bord de la mer, vous ne parviendrez jamais à éprouver des émotions aussi intenses que lorsque vous écouterez La mère de Claude Debussy ». Fin de citation de Sviatoslav Richter. En voilà un sacré compliment. C'est Esa-Pekka Salonen qui dirigeait ici l'orchestre symphonique de la radio suédoise. Et c'était la dernière page de ce concert qui était enregistré le 20 mars 2026. C'était au Palais des Beaux-Arts de Bruxelles, dans le cadre de la soirée d'ouverture de la 21e édition du Clara Festival. Merci beaucoup à nos collègues, mais aussi amis et amis de Clara, la radio classique de la VRT, pour la prise de son musicale de ce concert.
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0: 10 ans après ce poème symphonique « La mère » de Debussy que nous venons d'écouter, nous sommes en 1915. Le même Debussy écrit une œuvre aussi unique que splendide. Il s'agit de sa sonate pour flûte, violon alto et harpe. En voici la version de l'ensemble belge « Oxalis ».

Thunfret à la flûte, Elisabeth Smalt à l'alto et Annie Lavoisier à la harpe. Trois membres de l'ensemble belge Oxalis, nous les écoutions dans la sonate pour flûte, alto et harpe de Claude Debussy. C'est Nicolas Porpora qui va nous accompagner jusqu'au terme de notre émission. C'est un contemporain de Vivaldi.

0: Le premier mouvement Adagio du concerto pour violoncelle en sol majeur de Nicola Porpora, et c'est Gaetano Nasillo qui était au violoncelle et Chiara Vanchini dirigeait l'ensemble 415. Voilà, c'est avec ce compositeur contemporain de Vivaldi que prend fin notre émission aujourd'hui. Merci beaucoup à vous de l'avoir suivi. Notre après-midi se poursuit avec Hélène Michel et le temps suspendu. J'aurai pour ma part le plus grand des plaisirs à vous retrouver dès demain à 13h ou alors à tout autre moment sur RTBF Ovio. Quels que soient vos choix, je vous souhaite une excellente après-midi et j'espère vous retrouver très bientôt. Au revoir.
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3: Bonjour, merci de nous rejoindre. Bienvenue dans notre temps suspendu quotidien. Aujourd'hui, je vous propose de tendre l'oreille vers un canon, et le plus célèbre d'entre tous, celui de Johann Pachelbel, au point d'avoir éclipsé le reste de sa production d'ailleurs. Il est écrit pour trois violons et basse continue, et il comprend en réalité deux mouvements, un canon, suivi d'une gigue. C'est un véritable canon à l'unisson. Les trois violons jouent successivement la même mélodie avec un décalage temporel, tandis qu'une basse obstinée, de huit notes, se répète inlassablement du début à la fin. Une œuvre restée pratiquement oubliée pendant près de deux siècles avant d'être redécouverte au XXe siècle.

Trois siècles plus tard, cette musique continue de fasciner par son équilibre entre sa science du contrepoint et une pure beauté mélodique, ce canon égique de Pachelbel. Nous écoutions l'ensemble Lee Incogniti, dirigé par Amandine Beyer, qui était aussi au violon. L'art de la fugue, à présent, BWV 1080 de Jean-Sébastien Bach, ce monument composé dans les dernières années de sa vie, publié après sa mort, cette immense construction contrapuntique qui est restée entourée de mystères. Bach n'avait pas indiqué avec certitude l'instrumentation souhaitée et l'œuvre est demeurée inachevée en laissant les interprètes libres d'imaginer sa réalisation au clavier, par exemple, ou en musique de chambre ou par orchestre. Et dans cette véritable encyclopédie du contrepoint, Bach part d'un seul thème et il explore toutes les possibilités de transformation des fugues simples, des fugues miroirs et plusieurs canons, comme celui-ci, canon par augmentation en mouvement contraire. C'est son titre, c'est l'un des sommets de cette architecture.

Canon par augmentation en mouvement contraire. C'est un extrait de l'art de la fugue de Jean-Sébastien Bach. Au piano, il y avait Cédric Péchia. Les variations et fugues sur un thème de Beethoven, pour orchestre cette fois. C'est l'une des grandes pages orchestrales de Max Reger, ce musicien allemand souvent présenté comme l'un des derniers grands héritiers de la tradition du contrepoint de Bach et de Brahms. Reger qui vouait une immense admiration aussi à Beethoven. Et cette partition est un véritable hommage à son prédécesseur. Alors le point de départ est une petite pièce peu connue de Beethoven, la 11e bagatelle opus 119, un thème tout simple, presque dépouillé, que Reger va transformer avec une imagination extraordinaire, une simple petite mélodie qui devient sous sa plume un vaste édifice orchestral et puis aussi un dialogue fascinant entre deux générations de génies allemands.

Leif Segerstam dirigeait l'orchestre symphonique de Norrköping dans ses variations et fugues sur un thème de Beethoven, de Max Reger. Et après Max Reger et cet hommage à Beethoven, voici une autre manière de faire vivre l'art de la variation, celle d'Ignace Paderewski, ce pianiste légendaire, adulé dans le monde entier. Paderewski, qui fut aussi un compositeur attentif aux grandes formes du passé. Et ses variations et fugues sur un thème original, opus 11, appartiennent à la jeunesse de Paderewski, alors qu'il cherche encore à affirmer son langage. Une œuvre qui est écrite pour piano seul, dans la tonalité de la mineur, et qui constitue l'une de ses premières grandes partitions ambitieuses. Ici, Paderewski choisit un thème entièrement personnel.

Variation et fugue sur un thème original d'Ignace Paderewski, un thème indiqué Andante non troppo, d'une grande simplicité mélodique, une phrase presque populaire devenue dans cette œuvre le matériau d'un vaste travail de transformation et qui était interprété ici par Jonathan Plowright.

0: La grande architecture de contrepoint baroque qui passe ici par le filtre du jazz avec cet extrait de l'art de la fugue de Jean-Sébastien Bach. Une rythmique souple, des couleurs harmoniques nouvelles, une énergie presque dansante. Ce sont les Class Brothers qui interprétaient cet extrait de l'art de la fugue, ces musiciens allemands qui aiment beaucoup abolir les frontières et la rigueur architecturale de Bach qui rencontre le swing ici, la pulsation et la liberté de l'improvisation.
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Jan Dismas Zelenka, ce contemporain de Bach, ce maître tchèque du baroque tardif à la cour de Dresde qui a écrit des œuvres sacrées d'une modernité harmonique assez stupéfiante. Nous écoutions un extrait de ce Miserere avec Monica Frimer, Paul Dambrecht et l'ensemble Il Fondamento. Et voici Dvorak qui prend ici le visage du conteur d'histoires sombres et mystérieuses avec son poème symphonique Ouloubek, La colombe sauvage, un véritable drame en musique. Une jeune veuve qui a empoisonné son mari et qui tente de refaire sa vie, mais une colombe venue chanter chaque jour sur la tombe du défunt devient le symbole obsédant de sa culpabilité, la voix de sa conscience. Dvorak y introduit des motifs qui reviennent comme des souvenirs, impossibles à chasser, une orchestration d'une incroyable finesse et puis cette capacité aussi à mêler la beauté de la nature à une profonde mélancolie.

Václav Neumann dirigeait l'orchestre philharmonique tchèque dans le quatrième des poèmes symphoniques de Dvorak, La Colombe, inspiré du poète tchèque Karol Erben, une œuvre moins connue que la Symphonie du Nouveau Monde, mais qui révèle un Dvorak un peu plus sombre, presque cinématographique aussi avant l'heure. Nous restons en Bohème avec un compositeur encore trop discret aujourd'hui, c'est Vítězslav Novák, c'est un élève de Dvorak, et en 1899, il a composé Mon mois de mai, 4 pièces pour piano, opus 20. C'est une œuvre inspirée par le renouveau du printemps, mais aussi par la poésie et les paysages de sa Bohème natale. Une œuvre intéressante car elle permet de faire un pont entre Dvorak et les recherches impressionnistes du début du XXe. Voici un extrait de ce petit recueil.

Les deux dernières des quatre pièces, opus 20 de ce recueil, « Mon mois de mai » de Vitezslav Novák, interprété par Igor Ardasev. Et voici un compositeur pragois, Miloslav Kabelac, qui a participé activement au renouveau de la musique tchèque contemporaine. Alors le catalogue de Kabelac comporte une soixantaine d'ouvrages, et dont pas moins de 8 symphonies, qui en font l'un des grands symphonistes du XXe siècle. Et je vous propose de découvrir un extrait de sa première symphonie, Opus 11, qui est une symphonie pour cordes et instruments à percussion composée pendant la Seconde Guerre mondiale et qui est déjà remarquable par son univers sonore qui accorde aux percussions justement une place des plus insolites pour l'époque.

L'Orchestre symphonique de la Radio de Prague, dirigé par Marko Ivanovic dans le premier mouvement de cette symphonie pour cordes et percussions, numéro 1, de Miloslav Kabelak. Il est l'un des grands fantômes de la musique française du XVIIe siècle, Monsieur de Sainte-Colombe, un homme dont on ne sait finalement très peu de choses, mais dont le nom est devenu légendaire grâce à son art de la viole de gambe. Sainte-Colombe qui a laissé derrière lui une musique d'une profondeur étonnante, plutôt méditative, traversée par une forme de mélancolie. Et avec ce nouvel album qui vient de paraître, l'ensemble La Rêveuse, porté par Florence Bolton à la viole de gambe et Benjamin Perrault au théorbe notamment, cet album propose un voyage dans l'univers sonore de ce compositeur en faisant dialoguer ses œuvres avec celles de ses contemporains. On y retrouve notamment des pièces de Sainte-Colombe, mais aussi de compositeurs liés à cet âge d'or de la viole, comme par exemple Louis Couperin, Jean Rousseau, Jacques Boivin, Nicolas Hautmann, Jean-Nicolas Geoffroy ou Pierre Méliton, tous témoins de cette France musicale du grand siècle. Alors voici la première pièce de cet enregistrement qui s'ouvre sur une chaconne et elle est signée par Monsieur de Sainte-Colombe.

Chaconne, tirée des concerts à deux viols égales de Monsieur de Sainte-Colombe, interprétée par l'ensemble La Rêveuse, qui nous propose ici leur nouvel album, une plongée dans un monde disparu, que nous propose donc cet ensemble avec l'énigme Sainte-Colombe. Un titre d'album qui prend tout son sens, car cet enregistrement ne cherche pas seulement à jouer Sainte-Colombe, mais à reconstituer

0: Et nous étions à bord de cette barque sur l'océan, l'une des pages les plus évocatrices pour piano de Maurice Ravel, interprétée ici par Bertrand Chamaillou. Merci d'avoir prêté vos oreilles au temps suspendu. Passez une belle fin de journée.
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7: Un nouveau journal de classe, des cartables à nouveau remplis. C'était la rentrée des classes aujourd'hui pour 900 000 élèves francophones et pour leurs enseignants. Et nous verrons comment s'est déroulé ce retour à l'école. Deux nouvelles fusillades à Bruxelles, elles s'enchaînent depuis quelques jours. À Saint-Gilles, les habitants se sentent démunis. Un monument de la radio s'est éteint, l'animateur et journaliste Philippe Bouvard. Il avait du pif, nous dira un autre animateur, Jean-Pierre Foucault. Bonjour, et avant de développer ces titres, ce corps qui a été retrouvé à Onhaye en province de Namur, près d'un terrain de football, de nombreux policiers sont sur place. Onhaye, c'est dans cette commune qu'ont disparu Timéo, 5 ans, et son papa âgé de 29 ans. Ils sont introuvables depuis le 27 juin. François-Louis, vous êtes près du lieu où ce corps a été retrouvé. Est-ce que l'on sait s'il s'agit du corps d'un enfant ?
8: Alors d'après plusieurs de nos sources, effectivement, il s'agit bien du corps d'un enfant. Il a été transféré dans le courant de l'après-midi vers un institut médico-légal pour une autopsie. Je suis à Onhaye, donc à quelques centaines de mètres du terrain de football où l'on avait retrouvé il y a 2 mois la voiture de Brian Brigou, le papa du petit Timéo, âgé de 5 ans. Un périmètre de sécurité, évidemment, nous empêche d'approcher de la zone et il est encore trop tôt pour confirmer qu'il s'agit bien du corps du petit Timéo, disparu le 27 juin dernier avec son papa. Mais il est clair que la découverte de ce corps sur les lieux mêmes de la disparition ne laisse pas planer beaucoup de doutes sur une issue dramatique dans ce dossier. À ce stade, il n'est pas encore question d'un deuxième corps qui serait celui du papa. Les recherches poursuivent, bien entendu. Une première question vient aussitôt à l'esprit. Pourquoi autant de temps, plus de 2 mois, pour retrouver un corps alors qu'il se trouvait sur les lieux mêmes de la disparition où les recherches ont démarré? Et puis surtout, la deuxième question, s'il se confirme qu'il s'agit bien du corps du petit Timéo, où est son père, Brian Brigou?
7: Merci François-Louis en direct de Onhaye. C'est le retour à la maison. Le premier jour d'école est terminé. C'était la rentrée des classes ce matin. Pour les plus jeunes, en tout cas, les classes de maternelle et de primaire se sont remplies. Les cours de récréation ont repris vie. Mais comment s'est déroulée cette rentrée pour les enfants, mais peut-être aussi pour leurs parents? Simon Gérard nous emmène à la sortie de la classe maternelle de l'école libre Saint-Cyr de Senef dans le Hainaut.
9: Est-ce que tu t'es bien amusé? T'as joué à quoi?
10: Fidèle à lui-même, toujours vite en train, avec plein de choses à raconter, terminer ce qu'il n'a pas mangé dans ses boîtes à tartines, le petit dessert, et voilà, il a envie de rentrer voir son grand frère, mais moi j'aimerais le feedback de madame, donc j'attends patiemment mon tour.
9: Madame Sabrina, ça s'est passé comment la rentrée pour vous?
11: Très sportif. Très très sportif, mais beaucoup de belles personnalités, de beaux éléments, et je sens que ça va être une bonne année scolaire. Sportif, mais bonne année scolaire.
9: Fatigante, oui.
11: Oui, un peu. Je serai contente de rentrer à la maison.
7: 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Et alors que les trajets vers l'école ou vers le travail ont repris, le prix de l'essence grimpe à nouveau demain. Pour la 98, plus 4 centimes d'euros le litre. Et pour la 95, plus 3 centimes. Les prix n'ont plus atteint un tel niveau depuis 3 mois. 5 fusillades en moins de 3 jours en région bruxelloise. La nuit dernière, des coups de feu ont été tirés à Saint-Gilles et à Molenbeek. À chaque fois, une personne a été blessée et hospitalisée. Pourtant, cette criminalité s'était quelque peu calmée ces dernières semaines. À Saint-Gilles, les habitants se sentent démunis, un peu comme piégés, faute de trouver des loyers abordables pour partir. Cédric Demoulin et Mélanie Joris se sont rendus à Saint-Gilles.
12: Au premier étage, les rideaux sont fermés, mais l'impact de balle est encore bien visible. Dans l'appartement, une Saint-Gilloise qui a eu la peur de sa vie hier matin.
13: Il était quoi, 7h moins 15, moins 10. J'entendais un bruit énorme. Je n'ai pas bougé de toute façon parce que j'avais peur. Et quand je me suis levé, j'ai regardé. Je croyais que c'était un pavé qu'on m'avait lancé.
12: Sa voisine n'est pas plus rassurée. Cela fait 30 ans qu'elle habite dans le quartier. Elle a vu l'ambiance se dégrader.
14: Avec les clodos dans la rue, avec les tirs. Je ne sais pas ce que ça va donner pourvu qu'on arrive à trouver une solution. Hein. Mon fils, il est furieux. Il habite à Amsterdam. Il me dit, mais tu vas pas rester dans... Qu'est-ce qu'il faut faire ? Tu vas pas rester dans le quartier.
12: Cet autre riverain met lui en cause les nouveaux aménagements urbains sur la place Jacques-Franck. Plus d'espaces verts, plus de bancs, un terrain de foot, autant d'obstacles pour la police.
15: La police pouvait faire le tour de toutes les squares Albert, de deux tours. À 2 minutes, ils faisaient le tour, donc ils n'avaient pas la possibilité, quelqu'un, de donner un petit paquet à quelqu'un parce qu'il avait la police sous le dos. Aujourd'hui, le quartier, il était enfermé.
12: Les riverains rencontrés sont partagés. Ils aiment leur quartier où les loyers sont encore abordables, mais où il faut vivre avec les dealers.
7: Le bourgmestre de Saint-Gilles réclame des moyens pour enquêter, pour combattre les réseaux cachés derrière les trafiquants de drogue. L'Ukraine veut absolument la paix, mais elle n'est pas prête à capituler. Voilà résumé le discours de son président Volodymyr Zelensky à l'occasion du 35e anniversaire de l'indépendance de son pays. En fin de journée, les pays alliés de l'Ukraine vont se réunir à nouveau pour évoquer le soutien militaire. Le premier ministre britannique Andy Burnham est à Kiev. Il doit annoncer le feu vert pour permettre à l'Ukraine de fabriquer ses propres missiles longue portée. L'entreprise européenne de défense MBDA serait alors autorisé à divulguer des secrets de fabrication. Moscou prévient que la Russie détruira immédiatement les sites de production. L'armée israélienne, elle a reçu l'ordre de détruire des cerfs-volants comme s'il s'agissait de drones. Ces derniers jours, plusieurs cerfs-volants venus de Gaza sont tombés près ou dans des localités israéliennes. Aucun danger, mais Daniel Fontaine, dans le passé, des engins incendiaires ont été attachés à ces objets a priori innocents.
16: Oui, ce fut le cas en particulier en 2018. Des dizaines de cerfs-volants et de ballons ont provoqué des incendies en Israël à proximité de la bande de Gaza. Alors, depuis les attaques du 7 octobre 2023, tout ce qui vient de Gaza est particulièrement perçu comme une menace par les habitants israéliens de la région. Et ces derniers jours, au moins 4 cerfs-volants ont été retrouvés dans le kibboutz de Nahal Oz.
7: Et sait-on qui a lancé ces cerfs-volants ?
16: Alors, selon le Hamas palestinien, ils ont été utilisés à Gaza par des enfants qui jouent au milieu des décombres. Mais l'armée israélienne pense que le Hamas est à l'origine des lancements. Son objectif serait de tester la manière dont Israël réagit. Le ministre israélien de la Défense estimait qu'il s'agissait d'actes de guerre. Il a ordonné que les cerfs-volants ou les ballons soient traités comme des drones, qu'ils contiennent ou non des explosifs. Le premier ministre Benjamin Netanyahou a lui menacé d'intensifier les frappes contre les responsables de ces envois et d'évacuer les populations des zones de lancement. Israël contrôle déjà environ 70% du territoire de la bande de Gaza.
7: Merci Daniel. Et hier, 2 frappes aériennes israéliennes menées sur Gaza ont fait 2 morts, dont un enfant de 4 ans. Jamais l'eau des océans n'a été si chaude, 21,1 degrés à la surface samedi. C'est un record absolu. Sous l'effet du réchauffement climatique et du phénomène météo extrême, El Niño. Il a créé l'impertinence à la radio et à la télévision. Avec ces mots, Laurent Ruquier rend hommage à Philippe Bouvard, mort ce matin. Il avait 96 ans. Philippe Bouvard, un nom à jamais associé à l'histoire de l'émission Les Grosses Têtes. Il l'a créé en 1977. Il a aussi découvert plusieurs générations d'humoristes. Philippe Bouvard, un homme qui avait le don de dénicher de nouveaux talents. C'est ce que retient l'animateur français Jean-Pierre Foucault.
17: Il avait du pif, il savait sentir qui allait devenir une vedette, qui, parmi les sketchs qu'il écoutait avant l'enregistrement, notamment du petit théâtre de Bouvard, il disait oui, pas ci, pas ça. Il savait faire. C'était un homme talentueux dans tous les domaines.
7: Un témoignage recueilli par nos confrères de Radio France. Et de lui aussi, on parlait à la radio et on voyait parfois à la télé ou dans les journaux. Le Bruxellois Noël Godin est décédé. Il était surnommé l'Entarteur et il avait 80 ans. La Belgique face à l'Argentine ce soir à la Coupe du Monde de hockey à Wavre dans la compétition féminine. Les Red Panthers, 3e mondial, sont face au 2e mondial, mais une victoire leur permettrait de terminer en tête de leur groupe. Match à 20h30. Et voilà qui referme ces informations. Merci d'avoir été à l'écoute.
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20: Bonjour, excellente fin de journée. La Dolce Vita commence sur la douceur d'une chanson d'été. Le rythme est tranquille, le swing un peu paresseux. C'est Madeleine Perroux qui fait durer l'esprit des vacances et nous invite même à les prolonger malgré la rentrée.
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The Summer Wind, un ancien succès que Frank Sinatra chantait au milieu des années 1960. La chanson a pris des couleurs un petit peu plus feutrées, une ambiance de terrasse ombragée grâce à Madeleine Perroux il y a quelques années, un parfum de côte d'azur qui flotte également sur une musique de film. Michel Portal a joliment illustré les images d'un long métrage qui immortalise un épisode de l'histoire de l'art. Un été à la Garoupe retrace les vacances de l'été 1937 du photographe Man Ray. Cette année-là, Man Ray filme sa famille de cœur, Pablo Picasso et sa compagne de l'époque, l'artiste Dora Maar, mais aussi le poète Paul Éluard sur la plage d'Antibes.

Une promenade au fil de l'eau en compagnie du pianiste Menahem Pressler, alors qu'il avait déjà 94 ans. Menahem Pressler est décédé à Londres en 2023. Il avait gravé la sixième barcarolle de Gabriel Fauré sur son album Clair de Lune, une douzaine de pièces réparties entre Fauré, Debussy et Ravel. D'autres horizons apparaissent tranquillement, une musique d'inspiration très récente, parue au début de l'année 2026, une fusion brésilienne qui porte la signature du guitariste Fabiano Donascimento.

Rocío Márquez, une cantaora d'aujourd'hui, à ce titre. D'ailleurs, elle exerce le flamenco avec souplesse, avec curiosité, y mêlant tantôt du rock, tantôt du baroque, un peu plus de finesse mélodique, ou, pour le dire autrement, un peu moins de déploration tragique et de paroxysme dans les émotions. À son époque, le poète andalou Federico Garcia Lorca résumait cela en une courte phrase: l'Espagne, le seul pays où la mort est le spectacle national. La mort, en tout cas la représentation grotesque de la mort, est encore un spectacle, un divertissement, dans la célèbre danse macabre de Camille Saint-Saëns. Cette version-ci de la danse macabre est un arrangement pour violon, harpe et accordéon d'Isabelle Chardon, Sophie Alinck et Christophe Delporte.

Dans l'ordre, ces dernières minutes après la danse macabre de Camille Saint-Saëns, il y avait la voix de Benjamin Clementine, artiste britannique, grave et mouvant, qui, avec son piano, établit un lien perceptible avec une culture classique, ce qui nous a conduit, finalement, à Robert Schumann. La première étude en forme de canon composée par Schumann était jouée ici par Víkingur Ólafsson. Schumann, le revoici, remanié entre classique et jazz par un trio allemand qui cultive depuis longtemps cet entre-deux, ses emprunts au répertoire classique et romantique, ce sont les Klatt Brothers.

0: intense, intense et vivante, spirituelle. C'était la musique du violoncelliste Mathieu Salio, qui construit des ponts entre tradition et modernité, et parfois avec d'éminents invités. Le chanteur que nous avons entendu ici, le chanteur invité, est un maître du mougam, musique classique traditionnelle d'Azerbaïdjan. Alim Kazimov a reçu en 1999 un prix prestigieux du Conseil international de la musique de l'UNESCO, une distinction décernée à quelques grands noms comme Ravi Shankar ou Daniel Barenboim. Alim Kazimov est reconnu, acclamé pour l'émotion puissante, mais aussi pour la liberté de son chant, pour sa faculté d'improvisation qui est très impressionnante. Alim Kazimov est présent donc sur l'album Voices de Mathieu Salio, paru chez Act en 2023.
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0: Blousette, le charme, l'élégance d'une petite valse entre sourire et larmes, comme le répétait à l'envi pour tout qui voulait l'entendre. Une citation de l'homme à l'harmonica, la première carte de visite de notre toots nationale. Blousette était jouée ici en toute intimité par un duo manouche actuel, les deux guitaristes Adrien Moignard et Rocky Gresset. Dans la sphère du jazz parisien d'aujourd'hui, il y a tout autant de nostalgie chez le contrebassiste Stéphane Kerecki et la chanteuse Jeanne Haddad qui reprennent tous les deux cette chanson de Michel Legrand, la chanson de Maxence, tirée des Demoiselles de Rochefort.
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It Never Entered My Mind. Standard de Richard Rodgers. Ben Webster et Coleman Hawkins en 1957, ces deux monstres du saxophone ténor sont alors considérés comme les intouchables de leur instrument. Ils enregistrent ensemble, dans une parfaite entente, un album qui deviendra un immense classique. Cette session réunissait aussi Oscar Peterson au piano, Herb Ellis à la guitare, Ray Brown à la contrebasse et Alvin Stoller à la batterie.

La pianiste belge Fabienne Krutzen sur une miniature qui résonnait comme un automate, comme un beau jouet ancien. L'idée n'est pas neuve. Il y avait déjà la fameuse tabatière à musique d'Anatole Liadov, mais elle n'est pas la seule petite boîte à musique destinée aux pianistes. Celle-ci avait été composée dans les années 1930 par le Brésilien Villa Lobos. Voici le piano d'Eliane Elias à présent, et un Brésil au caractère bien plus tropical et contemporain.

Un souvenir de la bande d'Eddie Barclay. Avant de devenir l'empereur du micro-sillon, Édouard Ruault, alias Eddie Barclay, était un pianiste de jazz passionné, fondateur du Barclays Club, calqué sur le modèle des boîtes de nuit des clubs de jazz américains. Le Barclays Club, haut lieu du jazz parisien, dont le véritable cerveau musical était le jeune et très talentueux Quincy Jones à la fin des années 1950. Et c'est également chez Barclay que le jeune Nino Ferrer avait obtenu les moyens de percer avec son mélange de pop yéyé, de rhythm and blues et d'humour ironique, une ironie qui gratouille gentiment le vernis culturel bourgeois que Ferrer connaissait par cœur, lui qui avait étudié l'ethnologie et l'archéologie à la Sorbonne, tout en se passionnant en même temps pour le jazz et spécialement la guitare, puis la contrebasse.

Les yeux de Laurence, une chanson de Nino Ferrer dans un pur style Dixieland. Le jazz de la Nouvelle-Orléans était bel et bien la toute première passion de Nino Ferrer. Nino Ferrer était d'abord un excellent contrebassiste de jazz avant de commencer une carrière de chanteur populaire. Et sur la planète jazz hexagonale d'aujourd'hui, voici la fratrie Belmondo. Lionel, le saxophoniste, et Stéphane Belmondo, trompettiste, bugleur, batteur français. Ensemble, ils livrent une très très jolie pensée, une pensée tendre pour leur père. Ce Song for Dad est une ballade à la mémoire de leur père, leur premier mentor musical, le saxophoniste Yvan Belmondo, décédé en 2010.

0: Song for Dad, le morceau qui conclut l'album Brotherhood, l'union fraternelle de Stéphane et Lionel au sein de leur Belmondo Quintet, auquel participent également Eric Lénini au piano, Sylvain Romano à la contrebasse et Tony Rabesson à la batterie.
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0: Soyez les bienvenus si vous nous rejoignez en cours de route. Je vous propose de partir vers un autre continent et de saluer la mémoire d'un musicien génial décédé en décembre 2024, un novateur qui fusionnait en toute élégance la musique classique du nord de l'Inde avec le jazz ou la pop internationale. Le joueur de tabla Zakir Hussain est décédé en décembre 2024 et quand on demandait à Zakir Hussain ce qu'il croyait avoir apporté au jeu des tablas et à la diffusion de la musique indienne, il répondait qu'il avait appris à accorder la plus haute importance à l'ouverture et à la clarté. Une proposition musicale doit être formulée avec le plus de clarté possible, déclarait Zakir Hussain.

Rag, Kirwani, Sitarkani. C'était le duo formé par David Trassoff au sarod et le virtuose tabla Zakir Hussein. À la croisée de deux mondes très lointains, voici des percussions orientales et le violon chinois, Les Fous, qui s'invitent sur La Rêveuse de Marin Marais.

un formidable moment de concert avec la chanteuse et guitariste folk Lau Noa. On l'entend, la jeune femme est très charismatique et elle sait emmener son public pleinement avec elle. La chanson Ode to Darkness, The Lighthouse Song de Lau Noa referme son album Life Ados, sorti en 2024. Une ode à la lumière intérieure. Elle rayonne aussi à travers les vies nocturnes que décrit Jim Jarmusch dans son film Night on Earth. On y assiste aux rencontres éphémères de chauffeurs de taxi et de leurs passagers durant la même nuit à travers Paris, Helsinki, New York, Rome ou Los Angeles. La bande originale du film avait été composée par Tom Waits.

0: Un dernier baiser à Paris, le Paris bien-aimé de Joséphine Baker. À la fin de la guerre, elle avait gravé le très célèbre Bésame Mucho de Consuelo Velázquez. Un baiser délicieusement rétro, donc pour vous dire au revoir ce soir. La Dolce Vita reviendra bien sûr dès demain en fin de journée. Dans un instant sur Musique 3, vous pourrez renouer avec vos rendez-vous de la rentrée, par exemple, chaque lundi en début de soirée. Scandale, une émission d'Axel Thierry. Au revoir et à demain.
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Living Music de John Cage par Hans Singer Poor. John Cage est à la fois compositeur, plasticien, poète, écrivain et mycologue. Il se méfiait des conformismes et, comme l'écrit Anne de Fourmel, il ouvrait sa création à l'inconnu. C'était un homme perpétuellement en quête de nouvelles formes d'expérimentation. Voilà qui l'a poussé à bouleverser radicalement l'ordre artistique établi. John Cage cherchait un art qui soit plus en adéquation avec le rythme profond du monde. Le fil d'Ariane des différents domaine où il a promené sa curiosité et son imaginaire, c'est la notion de changement, comme en témoigne par exemple Music of Changes.

Un extrait de Music of Changes de John Cage par David Tudor. Cage a dans son art suscité des controverses. C'est peut-être son œuvre 4 minutes 33 secondes qui a provoqué le plus d'incompréhension et de réactions critiques, comme on le verra au cours d'une autre émission. Aujourd'hui, on suivra certaines de ses idées qui ont suscité de l'étonnement, des débats, parfois des commentaires ironiques. John Cage n'a pas toujours été compris par le public et la critique, et parfois cela a semé le doute dans son esprit, au point de l'éloigner temporairement de la création. La première idée concerne un instrument, le piano, qui représente un des sommets de la facture musicale européenne. Cage va le transformer radicalement. Dans les années 1940, il invente ce qu'il appelle le piano préparé, un instrument dans lequel on insère différents objets, boulons, vis, morceaux de caoutchouc, joints de calfeutrage, étoffes de laine, bouts de plastique, tronçons de bambou, pièces de monnaie. Placé entre les cordes d'un piano, écrit Bertrand Chamaillou, ces objets en altèrent la sonorité d'une façon aussi fascinante qu'inattendue. Ce que John Cage veut, c'est transformer le timbre, la résonance et parfois même la hauteur de certaines notes. Le geste peut sembler iconoclaste, mais ce n'était pas du tout l'intention du compositeur. Son idée était de mettre à jour des possibilités sonores que personne n'avait encore explorées. C'est une rencontre avec un cinéaste, Oscar Fischinger, qui l'a inspiré. Fischinger lui parle de l'esprit propre aux objets et de la manière dont il peut se manifester à travers le son. John Cage confie « Quand on m'a présenté à lui, il a commencé à me parler de l'esprit inhérent à chacun des objets de ce monde. Tout ce que l'on doit faire pour libérer cet esprit est d'effleurer l'objet et de faire émerger sa sonorité. C'est cette idée qui m'a amené à la percussion. »

The Unveilable Memory de John Cage par Bertrand Chamailloux. Parmi les compositeurs que John Cage admire figure Arnold Schoenberg. Il est même devenu son élève en 1934. Pendant 2 ans, Cage étudie avec lui l'harmonie, le contrepoint, l'analyse et la composition. Il dira plus tard qu'il vénérait Schoenberg comme un dieu. Mais son professeur a aussi mis le doigt sur ce qui est devenu l'un des problèmes de John Cage, son absence de sentiment harmonique. Schoenberg lui a dit que sans ce sens de l'harmonie, il rencontrerait toujours un obstacle, comme un mur infranchissable. Cage a répondu qu'il consacrerait sa vie à se cogner la tête contre ce mur. John Cage a naturellement porté son attention et ses recherches sur le rythme, le timbre, les percussions et plus tard aussi sur le hasard et l'indétermination. Voici un extrait de La nuit transfigurée d'Arnold Schoenberg.

Un extrait de La nuit transfigurée d'Arnold Schoenberg par le quatuor Artemis. C'est à partir de 1940 que John Cage a eu l'idée du piano préparé. Et c'était pour répondre à une contrainte. La danseuse, Sylvie Lafaur, lui avait proposé d'écrire une musique pour son ballet Bacchanal. Il devait être créé à Seattle sur une chorégraphie qui était déjà établie. Cage a imaginé une musique d'influence africaine. Il s'est orienté vers un petit ensemble de percussions, mais le plateau était trop petit. Il a donc dû composer, avec le seul instrument dont il pouvait disposer, un piano carqueux. C'est alors qu'au lieu de transformer sa musique, poursuit Bertrand Chamaillou, Cage s'est ingénieusement employé à transformer son instrument. C'est comme cela qu'est né le piano préparé, une sorte de piano augmenté avant l'heure.

Une bacchanale de John Cage par Bertrand Chamaillou. Dans les années 40 et 50, Cage compose un grand nombre de partitions pour le piano préparé. Dans la presse, les réactions sont variées. Certains s'intéressent aux idées novatrices de Cage, d'autres émettent des réserves, comme un certain Finkelstein. Il écrit dans un article de 1947 qu'il y a un côté restrictif dans la musique de Cage, qu'elle ne peut pas être comparée à la dramaturgie d'une sonate de Beethoven, par exemple. Il estime que son approche ne permet pas le même type de construction émotionnelle.

un extrait du troisième mouvement de la sonate pour piano numéro 23, dite Appassionata de Beethoven, par Nikolaï Louganski. À chaque nouvelle métamorphose, le piano préparé de Cage fait surgir un univers sonore inédit et il est le reflet des influences qui le traversent. La musique africaine, le gamelan balinais, son intérêt naissant pour le bouddhisme zen, mais aussi les grands enjeux politiques de son temps, notamment les tragédies de la Seconde Guerre mondiale dans In the Name of the Holocaust ou la ségrégation raciale dans Our Spring Will Come, dont voici un extrait.

Notre printemps viendra de John Cage par Bertrand Chamaillou. John Cage va beaucoup s'intéresser au hasard. Il va même lui donner une importance dans la création de ses œuvres. Il considère l'invention du piano préparé comme son premier pas vers l'indétermination. En effet, chaque piano réagit différemment. Il faut tout le temps s'adapter aux instruments et, par exemple, changer de calibre de vis, mettre plus ou moins de feutre ou de caoutchouc ou déplacer légèrement certaines pièces pour atteindre telle ou telle harmonique. Au lieu d'être agacé par tous ces changements, explique John Cage, je les ai acceptés. Cela fait partie de l'expérience qui consiste à aller du contrôle à l'acceptation de ce qui arrive. En 1940, un article paraît dans le Time. L'auteur manifeste un mélange d'étonnement, d'amusement et de scepticisme face à la démarche de John Cage. Certains voient dans son piano préparé une provocation sonore. En 1949, un article paraît sous le titre « Musique, sonate pour boulon et vis ». Et on peut lire par exemple « La semaine dernière, à Carnegie Hall, les courageux habitués des concerts de Manhattan ont entendu la pianiste Maro Ajemian jouer certaines des sonates et interludes de John Cage sur un piano préparé. Il avait été équipé de boulons, de vis, de morceaux de caoutchouc et de plastique introduits à l'intérieur afin de court-circuiter les sons. » Ajemian avançait dans les compositions en produisant des sons sourds, des claquements, des résonances de cloches et des tintements. Le résultat était un orchestre de sons nouveaux et étranges. On dit aussi que quelqu'un a décagé le piano et que le compositeur John Cage, aux cheveux courts, ressemble à un Huckleberry Finn arrivé à l'âge de 36 ans. Huckleberry Finn, c'est le héros d'un roman d'aventure. Un garçon américain indépendant, un peu sauvage, anticonformiste avec une allure simple et décontractée. Le journaliste précise que la plupart des mélomanes restent encore sceptiques. Les gens veulent, je cite, ce qu'il y a de plus nouveau dans leurs maisons et leurs automobiles, mais dans les arts, la nouveauté semble encore trop effrayante. Avant Cage, un autre compositeur avait déjà placé du papier entre les cordes du piano pour modifier la sonorité. C'est Eric Satie dans Le piège de Méduse.

Le piège de Méduse d'Eric Satie par Bojan Goritschek. John Cage se passionne pour la percussion. Elle lui permet aussi de mettre à l'honneur des sons qu'on considérait comme ordinaires. Et il adore remettre en question une hiérarchie qui sépare les sons nobles de ceux qu'on perçoit comme vulgaires. La presse et les auditeurs sont parfois sceptiques ou ironiques envers son œuvre. Mais Cage poursuit ses recherches. Pour lui, tout peut devenir une source musicale. Et par exemple une boîte, une pièce métallique, un morceau de bois ou une table. Il dit « Que j'écrive pour des instruments à percussion ou non, je reste un compositeur de percussion ». Il explique que les objets insérés entre les cordes fonctionnent comme des sourdines. Le son devient plus doux que celui d'un piano ordinaire et même assez différent. Plus tard, Cage compose une suite for toy piano, une œuvre destinée au piano jouet.

Des extraits de la suite For Toy Piano de John Cage par Stephen Schleiermacher. Pour accompagner le spectacle Une diversion du danseur et chorégraphe Merce Cunningham, John Cage choisit même parfois de n'utiliser que les touches blanches du piano jouet. Il explique « Beaucoup de touches noires des pianos jouets sont simplement peintes et ne donnent pas une note différente. L'instrument lui-même est généralement un instrument à touches blanches très limitées. Mais j'essaye d'écrire pour ces notes qui sont les plus banales, pour qu'elles retrouvent leur nouveauté à mon oreille. » Au début des années 40, Cage traverse une crise personnelle et artistique. 3 ans plus tard, il compose « La nuit périlleuse », une œuvre pour piano préparé qui témoigne d'une période de grande fragilité intérieure. Ce qu'il veut exprimer, c'est la solitude, la peur et la désillusion qui apparaissent quand l'amour devient malheureux. Cage est marié avec Sena Kachevarov, mais il développe une relation avec le danseur et chorégraphe Merce Cunningham. Sa femme tente d'accepter cette situation avant de le quitter. Cage rompt à son tour avec Cunningham et il essaye de reconstruire son couple, mais en vain. Et cette période le conduit à remettre en question une idée fondamentale de la tradition musicale occidentale, celle selon laquelle la musique serait avant tout l'expression des sentiments du compositeur. Il confie « J'étais profondément perturbée, à la fois dans ma vie privée et dans ma vie de compositeur. Je ne pouvais plus accepter l'idée traditionnelle selon laquelle le but de la musique est de communiquer. » Cage est troublé par ce paradoxe. Il essaye d'écrire une musique triste, mais le public et les critiques ne le perçoivent pas nécessairement. Certains peuvent même réagir avec de la distance ou de l'ironie. Il comprend alors que l'intention de l'artiste ne garantit pas la manière dont l'œuvre sera reçue. Il dit « Je me suis promis de laisser tomber la composition jusqu'à ce que je puisse trouver une meilleure raison de composer que celle de communiquer. »

La nuit périlleuse de John Cage pour piano préparé par Bertrand Chamaillou. Pour Cage, la musique ne doit plus être un message envoyé par un individu à d'autres individus. Elle doit devenir un espace où les sons peuvent exister indépendamment des intentions humaines. Ses amis sont un peu préoccupés par son état de tristesse. Ils l'encouragent à entreprendre une psychanalyse. Mais cela ne lui apporte pas les réponses qu'il espérait. C'est une rencontre qui va l'aider. Elle va aussi profondément transformer sa pensée. Un jour, John Cage fait la connaissance de la musicienne indienne Geeta Sarabhai. Cage dira qu'elle est arrivée dans sa vie tel un ange venu d'Inde. Il était déjà attiré par les philosophies orientales, mais grâce à elle, il découvre une conception tout à fait différente de l'art. Pour elle, la fonction de la musique n'est pas d'exprimer l'ego de l'artiste, mais d'apaiser et de dégriser l'esprit, ce qui le rend plus accessible aux influences divines. Cette idée va modifier son rapport à la création. En 1949, John Cage commence à Paris un quatuor à cordes qu'il achèvera à New York en février 1950.

Un extrait du Quatuor à cordes en quatre parties de John Cage par le Quatuor La Salle. Cette œuvre a été créée au mois d'août 1950 au Black Mountain College en Caroline du Nord. Et à la première écoute, la musique surprend. Elle est extrêmement calme, dépouillée, presque immobile. Cage demande aux cordes de jouer sans vibrato et avec très peu de poids d'archet pour obtenir un son neutre, débarrassé autant que possible de l'expression romantique. Les quatre mouvements sont associés à quatre principes inspirés de la pensée indienne, la préservation, la destruction, la tranquillité et la création, eux-mêmes liés aux saisons. Les titres sont « Couler tranquillement » pour l'été, « Balancement lent » l'automne, « Presque stationnaire » l'hiver, « Quod libet » le printemps. John Cage ne cherche pas à peindre les saisons, mais plutôt à créer une musique qui puisse, selon sa propre formule, calmer et apaiser l'esprit. Pour composer son quatuor à cordes, il a utilisé ce qu'il appelle des gamuts. Ce sont des sortes de réservoirs de notes et de sonorités qu'il établit à l'avance pour les quatre instruments. Il ne choisit donc pas chaque note au fur et à mesure. Il fixe d'abord ses collections, puis il construit sa musique à partir d'elles. Avant de commencer à travailler sur la pièce, il avait dit à ses parents qu'il voulait composer une œuvre qui ferait l'éloge du silence sans l'utiliser réellement. Après avoir terminé le premier mouvement, il est tellement fasciné par cette nouvelle façon de travailler qu'il écrit dans une lettre « Cette pièce est comme l'ouverture d'une autre porte. Les possibilités suggérées sont illimitées. »

Des extraits du Quatuor en quatre parties de John Cage par le Quatuor La Salle. Des années après sa création, le critique Richard Taruskin dira que c'est son œuvre préférée de John Cage, qu'il aime notamment son immobilité extatique. Et Mark Suede, dans le Los Angeles Times, ira jusqu'à le qualifier de Quatuor américain de son époque aux couleurs les plus exquises et tout simplement le plus beau. Les recherches de Cage déroutent une autre partie de la critique et du public, mais elles suscitent aussi l'enthousiasme de figures majeures de l'avant-garde américaine, des compositeurs comme Henry Cowell, Lou Harrison et Morton Feldman, des interprètes comme David Tudor et Maro Ajemian, et des artistes et chorégraphes au premier rang desquels Merce Cunningham. Cage trouve dans ces milieux d'avant-garde un cercle de collaborateurs et de défenseurs qui contribuent à faire connaître ses œuvres et ses conceptions modernes de la musique. Voici un extrait de Rothko Chapel de Morton Feldman.

Un extrait de Rothko Chapel de Morton Feldman avec Kim Kashkashian et sous la direction de Robert Simpson. Avec 16 Dances, créé en 1951 pour la compagnie de Merce Cunningham, Cage franchit un nouveau pas. Sa musique accompagne 9 émotions fondamentales de la tradition esthétique indienne: la colère, l'humour, la tristesse, le courage, le dégoût, l'émerveillement, la peur, l'érotisme et la tranquillité. Mais surtout, cette œuvre commence à échapper aux décisions personnelles du compositeur. Cage travaille avec des structures complexes, il s'engage progressivement vers les opérations du hasard et cette musique déroute. Des années plus tard, Merce Cunningham se souvenait de la réaction parfois très hostile des musiciens. Certains n'aimaient tout simplement pas la partition de John Cage et le faisaient

0: Des extraits de 16 Dances de John Cage par le Boston Modern Orchestra Project sous la direction de Jill Rose. Cette émission touche à sa fin. Nous sommes aujourd'hui en compagnie de John Cage. Nous verrons au cours d'une autre émission comment il a eu un jour l'idée de composer une œuvre dans laquelle le pianiste reste silencieux en laissant la place au son du monde qui l'entoure. Une œuvre qui suscitera de vives incompréhensions. John Cage disait « Rien de bon ne sort que du silence. » Qui fera l'éloge du silence? C'est par lui que l'extérieur descendra en vous, ou alors il vous entraînera tout vivant et éveillé dans le monde nocturne et fermé des songes. Merci à Marion Guimette pour sa réalisation. Dans quelques instants, le concert du soir avec Laurent Grolus. Bonne soirée, à bientôt.
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2: Bonsoir à toutes et à tous, c'est à Bruxelles qu'on a rendez-vous ce soir. Le 26 septembre 2025, le Studio 4 de Flaget accueillait la pianiste Alexandra Dariescu, le Brussels Philharmonic, le Vlaams Radio Corps et le Chœur Symphonique Octopus, des artistes

artistes qui étaient toutes et tous placés sous la direction de Kazushi Ono, un chef japonais qu'on connaît bien chez nous puisqu'il fut le directeur musical de La Monnaie de 2002 à 2008. À noter que ce concert marquait l'ouverture de la saison 2025-2026 du Brussels Philharmonic. Trois œuvres étaient au programme de cette soirée bruxelloise. La symphonie chorégraphique Daphnis et Chloé de Maurice Ravel, dans sa version intégrale pour le ballet éponyme de Serge de Diaghilev. La fantaisie variée de Nadia Boulanger, une pièce pour piano et orchestre, qui sera elle interprétée par la pianiste Alexandra Dariescu. Et pour ouvrir ce concert, voici Eutopia, une pièce créée en 2024 et qu'on doit à la compositrice belge Annelies van Parijs, qui est aujourd'hui une compositrice reconnue internationalement. On se souvient de chacun, chacune, sa chaconne, qui était l'imposé de la demi-finale du concours Elisabeth 2017, qui fut, vous vous en rappelez peut-être, la toute première session consacrée au violoncelle. Dans la note d'intention de sa pièce Eutopia, qui est la contraction du mot « Europe » d'une part et d'utopie d'autre part, dans Eutopia, la compositrice Annelies van Parijs explique qu'elle utilise de manière fugace des citations, comme par exemple un clin d'œil à la dodécaphonie, cette musique atonale qui symbolisait le renouveau juste après la Seconde Guerre mondiale, et la compositrice de poursuivre. Avec cette pièce Eutopia, j'ai souhaité envoyer un message d'espoir. Musicalement, cette pièce recourt également à l'usage de très nombreuses percussions, timbales, cymbales, gongs, vibraphones, tam-tam, crotal et cloche tubulaire. Fin de citation de la compositrice belge Annelies van Parijs. Une pièce, vous l'entendrez, où percole à la fois la noirceur de notre époque, mais surtout, je vous le disais, l'espoir. C'est tout à fait indéniable lorsqu'on l'écoute attentivement. Voici donc Eutopia d'Annelies van Parijs. Kazushi Ono est à la tête du Brussels Philharmonic.

Utopia, une œuvre de la compositrice belge Annelies van Parijs, œuvre créée en 2024. Kazushi Ono dirigeait ici le Brussels Philharmonic. Ce concert se poursuivait avec une œuvre pour piano et orchestre quasiment inconnue de Nadia Boulanger intitulée Fantaisies variées. Je vous en parle dans un instant, mais j'aimerais d'abord vous présenter notre soliste, la pianiste Alexandra Dariescu, qui est née en Roumanie en 1985, mais qui étudiait essentiellement au Royaume-Uni, où elle vit d'ailleurs aujourd'hui. Formée par András Schiff et Imogen Cooper, elle a étudié au Royal Northern College of Music avec Nelson Görner et Alexander Melnikov, mais aussi à la Guildhall School of Music, toujours à Londres. Lauréate de l'Académie du Festival de Verbier, elle a par ailleurs été la première pianiste roumaine à s'être produite au Royal Albert Hall. Quand on connaît le conservatisme du Royaume-Uni, eh bien, ce n'est pas rien. Musicienne très engagée dans la promotion des compositrices de toutes les époques, c'est précisément dans cet esprit qu'elle proposait au public bruxellois Fantaisies variées, la compositrice française Nadia Boulanger, une œuvre pour piano et orchestre écrite en 1912. Alors, dès sa première lecture, écrit la pianiste Alexandra Dariescu, j'ai été impressionné par l'énergie foisonnante, les harmonies audacieuses et l'authenticité de cette fantaisie variée. Pour comprendre l'importance de cette œuvre, poursuit la pianiste, il faut remonter au Paris du début du XXe siècle, qui était alors un épicentre culturel bouillonnant, où pouvaient se croiser Hemingway, Picasso ou bien encore de Diaghilev et ses ballets russes. Fin de citation d'Alexandra Dariescu à propos de la fantaisie variée de Nadia Boulanger. Et c'est dans ce contexte que vient d'écrire la pianiste roumaine qu'émerge Nadia Boulanger. Née en 1887, elle qui allait devenir une figure majeure du XXe siècle et qui contribuera à transformer de manière singulière le paysage musical de son temps. Dans un monde alors complètement dominé par les hommes, voire verrouillé par ces derniers, Nadia Boulanger va parvenir à s'imposer et également, c'est tellement important, à ouvrir la voie à toute une génération de compositrices et aussi d'interprètes féminines. Cela étant dit, plus encore que dans le domaine de l'écriture, Nadia Boulanger va surtout devenir l'une des pédagogues les plus respectées du XXe siècle. La liste de ses élèves à ce propos en dit long sur son influence et aussi son héritage. Parmi ses élèves, on citera Aaron Copland, Dean Oulipati, Elliot Carter, mais aussi plus proche de nous, Daniel Barenboim, ou bien encore dans le registre de la variété et du jazz, Quincy Jones et Michel Legrand. Voici sans plus tarder la fantaisie variée de Nadia Boulanger. Alexandra Dariescu est au piano et c'est Kazushi Ono qui dirige le Brussels Philharmonic.

La très étonnante fantaisie variée de Nadia Boulanger, une œuvre méconnue, pour ne pas dire tout à fait inconnue, composée en 1912. Alexandra Dariescu était au piano et Kazushi Ono était, lui, à la tête du Brussels Philharmonique. Alors, devant l'émerveillement très évident du Studio 4 de Flaget à Bruxelles, les applaudissements en disent long, la pianiste roumano-britannique Alexandra Dariescu revenait pour un bis d'Heitor Villa-Lobos.

Oh, Policinello, extrait du premier livre des poupées d'Heitor Villa-Lobos. C'est le bis que la pianiste Alexandra Dariescu proposait au public réuni à Flagey. C'était le 26 septembre 2025 à Bruxelles, à l'occasion du concert d'ouverture de la saison 2025-2026 du Brussels Philharmonic. Ce concert se terminait avec Daphnis et Chloé de Maurice Ravel, une œuvre parfaitement contemporaine de la fantaisie variée de Nadia Boulanger que nous venons d'écouter en 1909. Serge de Diaghilev commande à Maurice Ravel une musique pour les ballets russes, une compagnie qu'il a créée 2 ans plus tôt, une musique qu'il commande pour sa nouvelle création Daphnis et Chloé qui sera chorégraphiée par Michel Fokine, avec qui, faut le dire, Ravel éprouvera quelques difficultés à collaborer. Il faut dire que chacun ne parlait pratiquement pas la langue de l'autre et qui plus est, leur vision artistique différait grandement. Ravel précisera d'ailleurs très clairement la conception de son œuvre. « Mon intention en l'écrivant, disait-il, c'était de composer une vaste fresque musicale moins soucieuse d'archaïsme que de fidélité à la Grèce de mes rêves, qui s'apparente assez volontiers à ce qu'ont imaginé et dépeinte les artistes français de la fin du XVIIIe siècle. » Fin de citation de Ravel à propos de la musique qu'il signe pour le ballet Daphnis et Chloé. On remarquera par ailleurs que la danse occupe une place importante dans l'œuvre de Maurice Ravel, depuis la valse et le boléro, jusqu'aux nombreuses pavanes, menuets, valses, foxtrot et autre tango. Ravel qui disait de la musique de Daphnis et Chloé qu'il s'agissait d'une symphonie chorégraphique. Je trouve que le thème est très beau. Symphonie chorégraphique qu'il achève en 1912. Et donc voici tout de suite la version du Brussels Philharmonic, du Vlaams Radiochore et du Chœur Symphonique Octopus. Des musiciennes et musiciens qui sont conduits par Kazushi Ono.

0: La poésie et les couleurs aussi inimitables que bucoliques de Maurice Ravel, dont nous écoutions à l'instant la version intégrale de la musique du ballet Daphnis et Chloé, le Vlaams Radiochor, le chœur symphonique Octopus et le Brussels Philharmonic étaient toutes et tous placés sous la direction de Kazushi Ono. C'était la dernière œuvre au programme de ce concert qui a été enregistré au Studio 4 de Flaget à Bruxelles. C'était le 26 septembre 2025 et ce concert marquait l'ouverture de la saison 2025-2026 du Brussels Philharmonic.
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0: Il sera toujours question de Maurice Ravel pour la suite de notre émission, puisque voici le Tombeau de Couperin, une pièce pour piano qui est interprétée avec beaucoup de panache par le pianiste belge Julien Libert.

un extrait du tombeau de Couperin interprété par Julien Libert. Couperin toujours, mais nous remontons à présent à la source, puisque voici le sixième concert extrait des Goûts réunis de François Couperin.

0: Les talents lyriques conduits par Christophe Rousset dans un extrait du 6e concert en si bémol majeur, extrait des Goûts réunis de François Couperin. Voilà, c'est avec cette musique et ces interprètes français que prend fin notre émission aujourd'hui. Merci beaucoup à vous de l'avoir suivi. C'est Arnaud Quittelier qui va nous rejoindre à ce même micro dans un bref instant pour Club Jazz, une émission qu'il réalise et présente. Je vous retrouve pour ma part très prochainement pour une autre invitation au concert. Je vous souhaite d'ores et déjà une excellente suite de soirée. Au revoir.
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2: Bonsoir et bienvenue dans votre Club Jazz qui fait aussi sa rentrée en ce 24 août. Avec Ça ne change pas, un album souvenir, ce sera cette semaine Toots Thielemans et l'album East Coast, West Coast. Et puis un album nouveauté que voici, 4 extraits jusqu'à jeudi de l'album de Nicole Zuretis. Bienvenue dans Club Jazz.

Nicole Zuretis, chanteuse de jazz américaine qui a remporté un Grammy en 2024. L'album s'appelle The Devil I Knew, c'est notre album découverte cette semaine. On écoutait I Get Along Without You Very Well, Except Sometimes. Lui nous quittait le 23 août 2006, le trompettiste Maynard Ferguson.

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1: Ménard Ferguson et puis Tony Bennett dans Club Jazz. Tony Bennett qui voyait le jour il y a 100 ans. C'était le 3 août 1926. C'était My Baby Just Cares For Me, enregistré en 1955 sur son album Cloud 7.

0: Nouveauté avec le tout nouveau Butcher Brown et Nicolas Payton, c'était Freddy Freeloader. Les suggestions jazz de la Dolce Vita avec vous, Sylviane, bonsoir. Ce soir, direction l'Italie.
1: Bonsoir Arnaud, mais oui, l'Italie c'est le paradis du chant, de sa plus simple expression, la chanson de rue ou de terroir, jusqu'à la plus sophistiquée, le chant lyrique, en passant par la pop, par la variété italienne. La variété italienne, on pourrait dire que c'est un concept en soi, une véritable culture de la mélodie héritée du bel canto, portée par un lyrisme souvent très fort, là où la chanson française privilégie souvent le texte et la pop anglaise le rythme ou la production, eh bien l'Italie place la mélodie au centre et entre les mains des jazzmen transalpins, cette variété, c'est à la fois une matière mélodique, un terrain de jeu et une grande source de plaisir dans la façon dont on transforme ses propres souvenirs. Parmi tous ces souvenirs, voici un petit joyau de l'année 1972. C'est une chanson qui tourne en dérision les beaux parleurs et leur séduction de pacotille, initialement interprétée par Mina et Alberto Lupo. Dalida s'en était emparée immédiatement pour la chanter en français. Aujourd'hui, on reconnaît le refrain de Parole, Parole parmi la collection de standards italiens du pianiste Danilo Rea.

Parole et parole, une chanson aux ressources insoupçonnées. Chanson italienne qui avait connu un splendide succès en français grâce au duo Dalida, Alain Delon en 1973. Un tout grand succès populaire qui se faufile 50 ans plus tard dans les bagages de quelques jazzmen transalpins, par exemple sur l'album Tre per una de Dani Lorea, du Dani Lorea Trio, la chanson italienne. C'est aussi une tradition de terroir, en particulier dans le sud. Des artistes d'aujourd'hui y sont encore profondément attachés à ces chants traditionnels. Ils parviennent à transmettre cet héritage en le transformant avec beaucoup d'élégance. Par exemple, la chanteuse Maria Pia De Vito qui entremêle ses racines napolitaines au jazz aérien des deux Bruxellois, David Links, et son partenaire, le pianiste Diederik Wissels.

C'était la chanteuse soul britannique Nectar Wood Home Again. Et puis deux nouveautés pour suivre avec la première signée Caves Victoria Amazonica.

Nouveauté avec ce projet autour d'un batteur australien, c'était Caves. Et puis, nouvel album également pour le saxophoniste français Émile Parisien, que voici.

0: Émile Parisien, c'était Badra, et puis musique du monde encore, du côté de l'Espagne cette fois, avec le trio de guitaristes assez exceptionnels, John McLaughlin, Paco de Lucia, Aldi Meola, Letter from India. Notre Belge du jour, le saxophoniste et flûtiste liégeois Bobby Jaspar, qui en août 1956 enregistrait ceci avec Hank Jones.
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Hank Jones, Trio, Bobby Jaspar, notre belge du jour, Bobby Jaspar, Moonlight Becomes You. Notre album souvenir, c'est l'album de Toots Thielemans, East Coast, West Coast, sorti en 1994, Toots Thielemans qui nous quittait le 22 août 2016, il y a donc tout juste 10 ans. Voici pour se quitter un premier extrait de cet album souvenir, Blue in Green.

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